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1: Coucou, c'est Valérie.
2: Coucou, c'est Nathalie.
1: Bienvenue dans votre petit moment qui fait du bien. Plus rose la vie. Message du jour. Choisis le partenaire qui te convient le mieux.
3: À quoi bon choisir un ou une partenaire qui ne te convient pas ? Parce qu'ensuite, tu vas essayer de la changer ou de le changer pour qu'il ou elle corresponde à ce que tu attends. C'est une perte de temps, une perte d'énergie qui va apporter beaucoup de frustration. Alors à partir d'aujourd'hui, choisis avec conscience des partenaires qui te conviennent le mieux.
1: Et d'ici demain, colorez votre journée de magie.

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1: La météo.
2: Ce mercredi 12 août s'annonce un grand soleil sur l'ensemble du massif du 106. Dès le lever du jour, les températures sont déjà douces entre 17 et 20 degrés avec un vent faible. Au fil des heures, la chaleur s'installera rapidement avec 30 degrés attendus cet après-midi. En soirée, un rendez-vous à ne pas manquer aux alentours de 20h. Le ciel sera bien dégagé comme prévu. Les conditions seront favorables ainsi pour observer l'éclipse qui se tiendra donc ce soir à 20h. En partie également en parallèle de notre événement qui se tiendra à Superbès, la Beach Ainsi Festival. Et enfin pour jeudi, on conservera un temps chaud et largement ensoleillé avec un léger risque d'averse, notamment la nuit suivante. Voilà pour la météo. 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
2: Ce mercredi 12 août s'annonce un grand soleil sur l'ensemble du massif du 106. Dès le lever du jour, les températures sont déjà douces entre 17 et 20 degrés avec un vent faible. Au fil des heures, la chaleur s'installera rapidement avec 30 degrés attendus cet après-midi. En soirée, un rendez-vous à ne pas manquer aux alentours de 20h. Le ciel sera bien dégagé comme prévu. Les conditions seront favorables ainsi pour observer l'éclipse qui se tiendra donc ce soir à 20h. En partie également en parallèle de notre événement qui se tiendra à Superbès, la Beach Ainsi Festival. Et enfin pour jeudi, on conservera un temps chaud et largement ensoleillé avec un léger risque d'averse, notamment la nuit suivante. Voilà pour la météo, retour des meilleurs rythmes sur les sommets sur 106 FM, 103.5 à Besse.
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1: La météo.
2: Ce mercredi 12 août s'annonce sous un grand soleil sur l'ensemble du massif du 106. Dès le lever du jour, les températures sont déjà douces entre 17 et 20 degrés avec un vent faible. Au fil des heures, la chaleur s'installera rapidement avec 30 degrés attendus cet après-midi. En soirée, un rendez-vous à ne pas manquer aux alentours de 20h. Le ciel sera bien dégagé comme prévu. Les conditions seront favorables ainsi pour observer l'éclipse qui se tiendra donc ce soir à 20h. En partie également en parallèle de notre événement qui se tiendra à Superbès, la Beach Ainsi Festival. Et enfin pour jeudi, on conservera un temps chaud et largement soleil avec un léger risque d'averse, notamment la nuit suivante. Voilà pour la météo. 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
4: Coucou, c'est Nathalie.
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5: Message du jour, sois unique.
6: Chacun évolue à son rythme, alors n'envie pas les autres et ne te laisse pas influencer par eux. Le regard des autres, on s'en fout. Tu es unique. Laisse-toi le temps d'être. Apprends à te connaître et sois juste toi.
7: Et d'ici demain, colorez votre journée de magie.

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3: Bonjour Stéphane, bonjour Marie.
4: Bonjour.
3: On se retrouve pour notre agenda culturel et patrimoine. Donc on commence avec le 11 août avec Prends-en de la graine.
4: Alors Prends-en de la graine à 17h, c'est un one man show bourré d'humour pour toute la famille. Donc sur scène il y a une grignoterie de mots, c'est une petite charrette avec des petits tiroirs contenant des centaines de sachets de graines de mots. Voilà, donc c'est un spectacle original, festif, dont on ressort heureux. Voilà. On découvre la langue française en toute convivialité. C'est un théâtre de rue poético-lexico-graphique.
5: Et on peut enchaîner à 18h15 par un rendez-vous au jardin, animé par Éric Vallée, qui est botaniste et le conservateur de la réserve naturelle de Chaux-de-Four, qui pendant une heure et demie, va présenter les différentes plantes qui sont présentes dans le jardin clos du rempart. Le jardin clos du rempart, il a été créé à la fois pour préserver le patrimoine des jardins clos, mais également pour mettre en avant la flore très, très particulière du massif du Sancy. Et donc, carré par carré, Eric présente ces différentes plantes qui sont soit utilitaires, mais en fait, il n'y a pas de mauvaises herbes. C'est que des plantes utiles, même si elles sont sauvages de montagne. Donc c'est gratuit, c'est à partir de 15 ans, et on termine par un petit apéritif fleuri. Le lendemain, donc le jeudi 13 août, à 17h, on va faire c'est les itinérances du patrimoine. Donc là, on fait une visite guidée, donc qui sera animée par moi, sur les trésors cachés de Besse. Donc le but de cette visite, c'est de voir ce qu'on ne voit pas. En fait, en général, quand on déambule, on regarde plutôt ses pieds, on regarde là où on va éviter de tomber. Et là, l'idée, ce sera plutôt de lever les yeux et de découvrir les patrimoines qui sont des détails, qui sont plutôt cachés. Et à partir de ces détails, on pourra raconter une histoire. Donc, c'est nous renvoyer sur une personne, c'est nous renvoyer sur un bâti très spécifique, c'est renvoyé sur des détails de la Renaissance. C'est tout ce qui nous raconte une histoire à partir de détails et qui se rattache à la grande histoire.
3: On continue avec le
4: 13 août, toujours avec un concert à 21h sur la place de la Guême avec Jérôme Pietri. C'est un musicien très connu dans la région qui a accumé plein de salles dans les années 70-80. À Clermont-Ferrand, par exemple, avec une formation El Diablo SOS pour les amateurs de rock blues de l'époque. Donc, il revient sur scène avec ses guitares, donc assez puissant. C'est vraiment du bon blues qu'on aura à Place de la Guême le 13 août avec Jérôme Pietri.

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2: Ce mercredi 12 août s'annonce un grand soleil sur l'ensemble du massif du Sancy. Dès le lever du jour, les températures sont déjà douces entre 17 et 20 degrés avec un vent faible. Au fil des heures, la chaleur s'installera rapidement avec 30 degrés attendus cet après-midi. En soirée, un rendez-vous à ne pas manquer aux alentours de 20h. Le ciel sera bien dégagé comme prévu. Les conditions seront favorables ainsi pour observer l'éclipse qui se tiendra donc ce soir à 20h. En partie également en parallèle de notre événement qui se tiendra à Superbès, la Beach Sancy Festival. Et enfin pour jeudi, on conservera un temps chaud et largement soleillé avec un léger risque d'averse notamment la nuit suivante. Voilà pour la météo, retour des meilleurs rythmes sur les sommets sur 106 FM.

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1: La météo.
2: Le soleil règne sur l'ensemble du massif du 106 ce mercredi 12 août. Les températures grimpent rapidement avec 27 degrés en fin de matinée avant d'atteindre jusqu'à 30 degrés cet après-midi. Le vent restera faible, inférieur généralement à 20 km/h. Idéal ainsi pour les activités en plein air. La soirée s'annonce tout aussi agréable et pourrait offrir un beau spectacle céleste. L'éclipse solaire qui est prévue à 20h devrait être observable avec un ciel qui sera dégagé. Et cet événement donc d'éclipse, est, pour information, est en parallèle de notre événement qui se tiendra à Superbest, la Beach Chancy Festival, avec deux DJ sets de 18h à 22h. Et enfin pour demain jeudi, poursuivra dans cette même lancée avec des maximales autour de 30 degrés et un soleil toujours généreux. Voilà pour la météo. 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

Bonjour, en plat du jour, je vous propose des tagliatelles multicolores. Pour deux personnes, prévoyez 100 g de tagliatelles sèches environ, deux carottes et une courgette. Mettez une grande casserole d'eau à bouillir. Pendant ce temps, préparez les légumes, épluchez les carottes, taillez-les en lanières. Idem pour les courgettes, on les pare et on les taille également en lanières. Dès que l'eau est à ébullition, vous pouvez mettre les tagliatelles sèches à cuire. À peu près à moitié cuisson, ajoutez les carottes et 1 à 2 minutes avant la fin de cuisson, ajoutez les courgettes. Une fois que tout est cuit, versez dans une passoire, laissez égoutter et voilà une belle assiette très colorée à servir avec l'accompagnement de votre choix. Bon appétit!

Bonjour, Annick du Club Lecture Les Chouettes Curieuses. J'ai rencontré Véronique Chauvy lors d'un salon du livre organisé par l'association Sans Cite Trait d'Union il y a 2 ans. Cette Auvergnate d'adoption depuis plus de 25 ans écrit des romans où elle situe ses personnages en Auvergne. L'histoire, souvent, et les femmes y tiennent toujours une bonne place. Le livre que je vous présente aujourd'hui s'intitule « Aux douceurs du temps » et marie les traditions et la modernité du XIXe siècle à Clermont-Ferrand. L'auteur nous raconte l'histoire de Juliette en 1892, qui hérite, un peu par hasard, par un oncle, d'une confiserie située à Clermont-Ferrand, la capitale auvergnate. Malgré l'opposition de son père, elle se lance dans cette aventure pour changer son destin de jeune fille issue d'un milieu modeste. Elle deviendra sa propre patronne. La concurrence masculine, importante dans ce domaine à cette époque, ne voit pas d'un bon œil son arrivée et ne se prive pas de lui mettre des bâtons dans les roues. Mais têtue, sa décision est prise, Juliette sera confiseuse envers et contre tous. C'est l'âge d'or de la confiserie en Auvergne, un véritable patrimoine, un savoir-faire uniquement d'hommes. Ce patrimoine

Les autres confiseurs refusaient à reconnaître son travail, qu'elle exerçait comme le même métier qu'eux. Le métier de confiseur n'est pas féminin. Un jour qu'elle s'était rendue chez le banquier qui lui avait accordé un 6 mois pour faire ses preuves, le libraire la complimenta et finit par lui tendre un fascicule qu'il avait gardé jusque-là caché. C'était des gravures d'un genre assez curieux. Juliette les regarde, mais elle ne peut retenir une exclamation lorsqu'elle parvint à une planche. Elle éclate d'un rire joyeux. La confiseuse! Ainsi, le métier de confiseur existait bien au féminin. Rodolphe, vous êtes vraiment étonnant. Il n'y a que vous pour chercher à me remonter le moral. Elle s'absorbe dans la contemplation de l'image. La tenue tout entière de la confiseuse était composée de fruits, de friandises et de matériel propre au métier. Un gros chandron à confiture formait l'ampleur de la robe. Celle-ci était décorée d'une ribambelle de fruits variés. Le décolleté était garni de boîtes de confiserie, abricots, noix, massepains, pralines, anis de Verdun. C'est un graveur du XVIIe siècle qui en était l'auteur, lui apprit Rodolphe. Si le livre témoigne de la condition féminine dans un million d'hommes à la Belle Époque, il décrit également 3 décennies de faits historiques et aborde différents sujets de société. La politique, la séparation de l'Église et de l'État, la Première Guerre mondiale, les conditions de vie de ces poilus et ces restrictions, l'émergence du féminisme, l'exposition universelle de 1900, la libre pensée. C'est donc un voyage à travers le 19e siècle que nous est décrit et dont Juliette sortira en femme libre. La confiserie est une activité ancestrale en Auvergne. La récolte des fruits est saisonnière et l'on invente la confiserie pour conserver ceux-ci. Sa renommée en Auvergne commence avec des cadeaux que l'on offre au passage d'hôtes de marque. Louis XI, Richelieu, Voltaire. Son essor arrive avec le thermalisme sous Napoléon III. Vichy, Royat, Le Mont d'Or sont fréquentés par des curistes gourmands. Il existait même un journal de confiseurs présent lors de l'exposition universelle de 1900, dont voici un extrait. En France, on emploie beaucoup de femmes dans les usines et elles s'en tirent très bien. Elles font le travail qui leur est confié, les cueillettes, le tri, l'épluchage des fruits. Elles le font avec intelligence, mais les accidents sont à craindre avec elles. Et elles n'ont pas leur place au laboratoire ou au cylindre, mais bien dans les magasins, pour l'emballage, la mise en boîte. Seules les femmes de confiseurs sont admises à la vente. J'ai beaucoup aimé ce roman. Il m'a appris beaucoup de choses sur Clermont, sur la confiserie. C'est un roman gourmand. Et je vous conseille de le lire avec à portée de main de bonnes confiseries, comme les délicieuses cerises de Juliette, dont Véronique Chauvy vous fera découvrir le goût rien que par la lecture de son nom.

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2: Le soleil règne sur l'ensemble du massif du 106 ce mercredi 12 août. Les températures grimpent rapidement avec 27 degrés en fin de matinée avant d'atteindre jusqu'à 30 degrés cet après-midi. Le vent restera faible, inférieur généralement à 20 km/h, idéal ainsi pour les activités en plein air. La soirée s'annonce tout aussi agréable et pourrait offrir un beau spectacle céleste. L'éclipse solaire qui est prévue à 20h devrait être observable avec un ciel qui sera dégagé. Et cet événement donc d'éclipse, est, pour information, est en parallèle de notre événement qui se tiendra à Superbest, la Beach Chancy Festival, avec deux DJ sets de 18h à 22h. Et enfin pour demain jeudi, poursuivra dans cette même lancée avec des maximales autour de 30 degrés et un soleil toujours généreux. Voilà pour la météo, retour des meilleurs rythmes sur les sommets sur 106 FM 103.5 à Bess.
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1: Vous écoutez 106 FM, nous sommes le mercredi 12 août, il est 10h, bienvenue.
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1: Avant de retrouver The Weeknd dans un instant, c'est la météo.
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3: Le soleil règne sur l'ensemble du massif du 106 ce mercredi 12 août. Les températures grimpent rapidement avec 27 degrés en fin de matinée avant d'atteindre jusqu'à 30 degrés cet après-midi. Le vent restera faible, inférieur généralement à 20 km/h, idéal ainsi pour les activités en plein air. La soirée s'annonce tout aussi agréable et pourrait offrir un beau spectacle céleste. L'éclipse solaire qui est prévue à 20h devrait être observable avec un ciel qui sera dégagé. Et cet événement donc d'éclipse, est, pour information, est en parallèle de notre événement qui se tiendra à Superbest, la Beach Ancy Festival avec deux DJ sets de 18h à 22h. Et enfin pour demain jeudi, poursuivra dans cette même lancée avec des maximales autour de 30 degrés et un soleil toujours généreux. Voilà pour la météo, retour des meilleurs rythmes sur les sommets sur 106 FM 103.5 à Besse.
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4: Coucou, c'est Valérie.
5: Coucou, c'est Nathalie.
4: Bienvenue dans votre petit moment qui fait du bien.
5: Plus rose la vie.
4: Message du jour, accepte d'apprendre. Apprendre, c'est aussi accepter à faire des erreurs. Et parfois c'est long, très long, avant d'arriver au résultat tant attendu. Alors apprends à découvrir tes possibilités, à repousser tes limites. Souvent, on s'impose des limites par simple confort. Alors, allez, vas-y.
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6: Et vous retrouvez bien sûr cette petite émission sur 106fm.fr. On continue en musique avec The Weeknd, Save Your Tears.

À l'instant, le dernier titre d'Oshi sur Sensi FM, 10h12. Dans un instant, à 10h20 précisément, vous retrouvez le club de lecture de la médiathèque de Bess, bien évidemment, parce qu'ils lisent à la médiathèque. On continue avec Encore un matin, et oui, c'est encore le matin sur Sensi FM avec Jean-Jacques Goldman.

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0: c'est Joëlle du club lecture Les Chouettes Curieuses à Besse. Et aujourd'hui, je vais vous parler d'un livre de Victor Dixen qui s'appelle Phobos. Victor Dixen est un auteur français, scénariste de bande dessinée. Il vit aux États-Unis et il a reçu 2 fois le Grand Prix de l'Imaginaire qui a été créé en 1974 au Festival de science-fiction de Clermont-Ferrand. Donc ça, je l'ai appris, donc c'est à noter. Alors, Phobos, c'est une dystopie qui nous parle d'intelligence artificielle, de robotisation, de réchauffement planétaire. Il a été publié en 2017 chez Robert Laffont. Il existe en poche, il a été publié en bande dessinée, en livre audio, et une série télé apparemment se prépare. Ces 4 tomes, on peut les retrouver à la médiathèque à Besse et les emprunter. Donc l'action se passe sur Terre, dans l'espace et sur Mars. Mars a 2 lunes qui gravitent autour d'elle, c'est Phobos et Déimos. Ce sont les vraies lunes de Mars, à qui on a donné les noms de dieux de la mythologie grecque, puisque Phobos est le dieu de la peur et de la panique. Alors je vais vous lire l'appel à candidature du programme Genesis. 6 prétendantes d'un côté, 6 prétendants de l'autre, 6 minutes pour se rencontrer, l'éternité pour s'aimer. Tous les jeunes terriens au sommet de leur fertilité sont invités à postuler au programme Genesis. Les 6 prétendants et les 6 prétendantes sélectionnés feront connaissance lors du voyage en aller simple vers la planète rouge sur laquelle ils fonderont leur famille. Ils auront 5 mois pour se séduire et choisir le partenaire avec qui enfanter. En échange de cette aventure unique, ils autorisent les caméras embarquées à retransmettre leur séance de speed dating dans l'espace et chaque instant du reste de leur vie sur Mars, 24 heures sur 24. Vous avez entre 17 et 20 ans, vous voulez participer à la genèse d'un nouveau monde? Envoyez votre candidature dès aujourd'hui et écrivez la plus belle histoire d'amour de tous les temps, la vôtre. Voilà, nous sommes dans une vaste télé-réalité mondiale et à Cap Canaveral, ancien lieu de la NASA, une fusée va décoller avec à son bord l'héroïne, Léonore, une jeune femme parmi les 12 voyageurs, 6 filles, 6 garçons. Sélectionnée sur toute la planète pour créer la première colonie sur Mars, l'avenir de l'humanité. C'est le programme Genesis monté par la psychiatre Serena McBee qui pilote d'une main de fer les opérations. Après 1 an d'entraînement intensif dans la vallée de la mort en Californie, les jeunes astronautes auront 6 minutes par semaine de speed dating pour faire connaissance. Pendant tout le voyage, ils sont séparés. Les garçons dans un module, les filles dans un autre. Ils ne se connaissent pas encore. Bien sûr, ils ont signé un contrat. Ils seront filmés 24 heures sur 24 pendant le voyage et une fois arrivés dans la base martienne de New Eden, prête à les accueillir. Mais chaque voyageur porte un lourd secret bien gardé dans son dossier par Serena McBee. Et Léonore, bientôt, découvre un terrible mensonge qui peut coûter la vie des 12 voyageurs. Comment peut-elle partager cette information avec les autres pendant le voyage, avec toutes les caméras embarquées? Ils ont signé pour l'amour, pour la gloire, peut-être pour un aller sans retour et la mort au bout. C'est une série qui m'a captivée jusqu'à la fin des 4 tomes. On se sent très proche des astronautes. Tout est fait pour partager la vie de ces exilés. Les rebondissements, les découvertes, l'angoisse qui mène au bord de l'asphyxie parfois. Bref, c'est addictif et je vous souhaite une très bonne lecture.
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l'instant, Soprano sur Sensi FM, donc on n'arrête pas la musique à 10h28. On continue avec Faded de Alan Walker pour vous accompagner jusqu'à 11h.

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1: Bonjour Stéphane, bonjour Marie.
2: Bonjour.
1: On se retrouve pour notre agenda culturel et patrimoine. Donc on commence avec le 11 août avec Prends-en de la graine.
2: Alors Prends-en de la graine à 17h, c'est un one man show bourré d'humour pour toute la famille. Donc sur scène il y a une grignoterie de mots, c'est une petite charrette avec des petits tiroirs contenant des centaines de sachets de graines de mots. Voilà, donc c'est un spectacle original, festif, dont on ressort heureux. Voilà, on découvre la langue française en toute convivialité. C'est un théâtre de rue poético-lexico-graphique.
3: Et on peut enchaîner à 18h15 par un rendez-vous au jardin, animé par Éric Vallée, qui est botaniste et le conservateur de la réserve naturelle de Chaudefour, qui pendant une heure et demie, va présenter les différentes plantes qui sont présentes dans le jardin clos du rempart. Le jardin clos du rempart, il a été créé à la fois pour préserver le patrimoine des jardins clos, mais également pour mettre en avant la flore très particulière du massif du Sancy. Et donc, carré par carré, Éric présente ces différentes plantes qui sont soit utilitaires, mais en fait, il n'y a pas de mauvaises herbes. C'est que des plantes utiles, même si elles sont sauvages de montagne. Donc c'est gratuit, c'est à partir de 15 ans, et on termine par un petit apéritif fleuri. Le lendemain, donc le jeudi 13 août, à 17h, on va faire c'est les itinérances du patrimoine. Donc là, on fait une visite guidée, donc qui sera animée par moi, sur les trésors cachés de Besse. Donc le but de cette visite, c'est de voir ce qu'on ne voit pas. En fait, en général, quand on déambule, on regarde plutôt ses pieds, on regarde là où on va éviter de tomber. Et là, l'idée, ce sera plutôt de lever les yeux et de découvrir les patrimoines qui sont des détails, qui sont plutôt cachés. Et à partir de ces détails, on pourra raconter une histoire. Donc, c'est nous renvoyer sur une personne, c'est nous renvoyer sur un bâti très spécifique, c'est renvoyer sur des détails de la Renaissance. C'est tout ce qui nous raconte une histoire à partir de détails et qui se rattache à la grande histoire.
1: On continue avec le 13 août.
2: Le 13 août, toujours, avec un concert à 21h sur la place de la Guême, avec Jérôme Pietri. C'est un musicien très connu dans la région qui a accumé plein de salles dans les années 70-80. À Clermont-Ferrand, par exemple, avec une formation El Diablo SOS pour les amateurs de rock blues de l'époque. Donc, il revient sur scène avec ses guitares, donc assez puissant. C'est vraiment du bon blues qu'on aura à Place de la Guême le 13 août avec Jérôme Pietri.
1: Et bien sûr, à ne pas manquer, c'est tout à l'heure, dès 16h jusqu'à 22h, le Beach Sancy Festival. En partenariat avec LRM Animation, donc deux DJ sets entre 18h et 22h et une émission en radio qui diffusera bien sûr de la musique de 16h à 18h et on couvrira aussi également l'éclipse solaire. On continue à l'instant avec Coldplay sur Sancy FM. Bienvenue à tous.

C'était Coldplay avec All Sky Full of Stars. On continue dans un instant avec Johnny Hallyday, Benabar et Yanns pour finir cette heure. Mais tout de suite, c'est Ben Knock Le Sol avec Soul Man.

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1: Merci d'écouter Sensi FM, il est 11h.
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1: On continue avec la météo tout de suite sur Sensi FM.
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1: Aujourd'hui, une belle journée estivale nous attend.

0: Demain, jeudi, le soleil sera encore bien présent avec un ciel dégagé. Les températures seront comprises entre 20 degrés le matin et 28 à 30 degrés l'après-midi.
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0: On continue en musique pour vous accompagner jusqu'à midi avec Calvin Harris et Giants.

À l'instant, c'était Les Nouveaux Soleils d'Indochine et on plonge en 1985 avec les Mistral gagnants de Renault. Bienvenue à tous sur 106 FM.

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À l'instant, c'était Harry Styles avec Addis Was. On continue avec Calogero, 1987. On retrouve Nathalie juste après pour la recette du jour. Tu te souviens?

Bonjour, en plat du jour, je vous propose des petits carrés moelleux aux dattes. Si vous avez quelques dattes qui ont séché, dénoyautez-les et faites-les tremper dans un petit peu d'eau pour les réhydrater. Donc moi, j'ai pris environ 200 g de dattes dénoyautées que j'ai donc fait tremper. Pendant ce temps, j'ai allumé le four à 180 degrés. J'ai mélangé environ 170 g de poudre d'amande avec 3 œufs. J'ai égoutté puis mixé les dattes que j'ai ajoutées au mélange. On verse ensuite dans un moule carré chemisé de papier cuisson. On cuit une petite demi-heure à 180 degrés. Ensuite, on sort du four, on laisse refroidir, puis on découpe en carrés. Ces petits carrés accompagnent très bien un café ou un thé, ou alors en dessert un peu plus élaboré. Vous pouvez ajouter une boule de glace et de la chantilly par exemple. Je vous souhaite un bon appétit!

À l'instant, c'était Tout oublié avec Angèle. On continue en musique pour vous accompagner jusqu'à midi avec Les oubliés de Gauvin Serres.

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À l'instant, c'était Pascal Obispo avec Tomber pour elle. Juste avant de retrouver votre rendez-vous cinéma, on s'écoute Michael Jackson avec Billie Jean.

0: Bonjour Jean-René.
1: Content de te retrouver Robin.
0: Ben moi également. Alors qu'est-ce que nous avons de beau cette semaine?
1: Alors cette semaine qui commencera le mercredi 12 août, hein, on est d'accord?
0: On est d'accord.
1: Bon, l'Odyssée encore une fois.
0: Ok.
1: N'en parlons pas, hein, j'ai déjà parlé la semaine dernière. Par contre, une seule fois, hein, je repasse la bataille de Gaulle 1 et la bataille de Gaulle 2. Parce que soit tu ne l'as pas vu, tu vas le voir, c'est très bien.
0: C'est magnifique.
1: Non, c'est super. Soit tu l'as vu et tu veux le revoir parce que tu n'as pas tout assimilé, c'est dense.
0: C'est vrai.
1: Donc ça justifie. En plus de ça, il y a une comédie qui est très demandée, qui s'appelle De la Comédie Française, avec tous les acteurs et actrices de la Comédie Française, dans une comédie qui est assez hilarante, qui ne dure pas très longtemps, 1h15, 1h20. Toute la troupe joue. Et je crois que c'est le truc que tout le monde attend, et que personnellement j'attends énormément. D'ailleurs, je l'ai replacé les 2 semaines, 3 semaines à venir de la Comédie Française. Ensuite, qu'est-ce qu'il y a? Oh, il y a bien sûr, pour les enfants et leurs parents, Charlie et les kangourous, Vaiana, que je reprends aussi, qui marche très bien, et les mignons, qui ont fait tout l'été. Là, il ne faut pas rater, il n'y aura qu'une séance par semaine. Hein. De même pour De Gaulle, une seule séance par semaine. On ne se rate pas. Là aussi, il y aura une rupture, hein, 13, 14, 15, pour des raisons personnelles. Y a pas. Pour cette semaine, c'est un peu court, mais c'est tout ce que j'ai.
0: D'accord.
1: Bon.
0: Ben, c'est très bien.
1: Bon, ouais.
0: Déjà, il y a quelque chose.
1: Bon, ouais, mais venez au cinéma.
0: Ben oui. Situé 4...
1: 4 Alors, tu m'as montré une adresse formidable.
0: Vas-y. Ah ben, je ne sais plus, moi. Oui, mais non, bon, non. Tu ne m'as pas donné de papier.
1: Attends. Il n'y a pas d'adresse sur le papier. Non, c'est simple. Le cinéma de Besse...
0: Il est à côté de la mairie.
1: Il est coincé entre la mairie et l'église. On ne peut pas se louper. Hein.
0: Attends, je vais...
1: Et je peux en profiter puisque tu pianotes, plutôt tu tapotes sur ton téléphone.
0: Non, mais c'est ça, c'est 4 places de l'église, à Besse.
1: Ah bon?
0: Bah oui.
1: Bah ça alors, je ne vois pas où est le 2, le 1 et le 3, mais enfin bon, peu importe.
0: Bah l'entrée en tout cas est située 4 places de l'église à côté de la mairie à Besse.
1: À côté de la mairie à Besse, formidable, avec 4€ pour les enfants, totalement. 5€ pour les ados... Et seulement 7€ pour les autres.
0: Totalement. Avec une salle qui est magnifique, un projecteur dernier cri. Oui. Oui.
1: No comment.
0: Il marche très bien, ce projecteur.
1: Ah, il marche très bien. Dernier cri, il date de 2013, quand même. Hein,
0: bon. Oui, bon, ça marche.
1: Oui, mais ça marche toujours.
0: Si je te dirais l'âge de certains équipements dans les studios...
1: Ah, là, chez vous, tout est neuf, c'est merveilleux.
0: Oh, c'est pas neuf.
1: Non, mais c'est bobo.
0: Oh, t'abuses. On n'est pas bobo, on est radio de montagne.
1: Radio de montagne.
0: Bon, bref, c'est pas le sujet. Merci Jean-René.
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À l'instant, Boulevard Désert avec Emmenez-moi sur Sensi FM. Et moi, je vous emmène jusqu'à midi à 16h. N'oubliez pas le Beach Sensi Festival en direct sur Sensi FM de Super BS. On continue avec David Bowie et Let's Dance sur Sensi FM. Bienvenue à tous.

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1: Vous écoutez Sancy FM, il est midi, bienvenue à tous.
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1: Midi, nous sommes le mercredi 12 août 2026, ce soir à 16h jusqu'à 22h. Branchez-vous sur Sancy FM, c'est le Beach Sancy Festival qui sera en direct sur Sancy FM et Radio Campus Clermont-Ferrand, en direct de Superbès. Tout de suite, la météo de Robin.
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3: Le soleil domine largement sur les massifs du Sancy et la chaleur s'installe. Les températures atteignent déjà 27 degrés et cumuleront autour de 30 degrés cet après-midi. Le vent restera discret, ce qui est idéal pour les activités en plein air dans le massif. Ce soir, les regards pourront se tourner vers le ciel. Les prévisions seront favorables à l'observation de l'éclipse solaire qui se tiendra aux alentours de 20h. Cet événement d'ailleurs est en parallèle de notre événement organisé par Sancy FM et Radio Campus, la Beach Sancy Festival, qui sont deux DJ sets organisés entre 18h et 22h. Pour demain, jeudi, la météo s'annonce similaire, chaud et sec et avec une légère dégradation possible, notamment en fin de soirée. Voilà pour la météo. Bon appétit à tous avec le rythme des sommets. 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
4: Bonjour à tous. Et bien aujourd'hui, nous allons parler du don des dieux selon les Grecs de l'Antiquité. Connu depuis des millénaires, fruit emblématique de la Méditerranée, je veux parler de l'olive. La calamata, la pitcheline, la tanche, la coratina, la rougette et bien d'autres suivant les régions. Plus ou moins charnues, produisant plus ou moins d'huile de couleur plutôt verte ou tirant vers le jaune ou le marron, chaque variété d'olive a également ses arômes spécifiques, faisant ainsi de l'olive un fruit aux mille saveurs. On recense près de 2000 variétés d'oliviers dans le monde, dont une centaine poussent en France, principalement dans le sud du pays, mais seulement une quinzaine sont cultivées. Pendant des siècles, les oliviers ont donné aux hommes de quoi se nourrir, s'éclairer, soigner leur corps et honorer leurs dieux. Célébrée par toutes les religions de Méditerranée, l'olive est, avec le blé et le vin, un des aliments les plus chargés de symboles. Elle incarne la force, la paix, la lumière et la vie. Ainsi, dans la Bible, la vie renaît sous la forme d'une branche d'olivier dans le bec d'une colombe, lorsqu'après le déluge, l'arche de Noé retrouve la terre ferme. L'olivier serait apparu dans une forme sauvage il y a plus de 60 000 ans. On la nomme alors oléastre. Il a la forme d'un petit arbuste buissonnant avec des petites feuilles. Les hommes ont probablement toujours récolté les fruits de l'olivier sauvage. Puis les cultivateurs du néolithique ont commencé à organiser la production du fruit de l'olivier et probablement de l'extraction de l'olive, de l'huile d'olive. La culture de l'olivier remonte ainsi à l'invention de l'agriculture. Avec sa domestication, l'oléastre se transforme, se développe pour devenir un arbre tel qu'on le connaît aujourd'hui. Des feuilles fossilisées datant de 8000 ans avant Jésus-Christ ont été retrouvées en Provence, des pollens fossiles en Languedoc, ce qui atteste de sa présence en France depuis bien longtemps. On dénombre plusieurs oliviers millénaires, tels que ceux de Roquebrune-Cap-Martin dans les Alpes-Maritimes, sans compter les champs d'oliviers centenaires. L'histoire rapporte qu'il a été importé par les Phocéens qui, installés à Marseille, auraient développé sa production après avoir amélioré celle de la vigne. Puis, les Romains étendent sa culture à tout le midi de la France. De nombreux vestiges attestent de son implantation à l'époque gallo-romaine de Carcassonne à Vaison-la-Romaine. On dégustait des olives de table, comestibles grâce à la salaison, mais la grande partie de la récolte était destinée à la fabrication d'huile. Bien que l'huile soit un bien courant, elle n'était pas forcément bon marché. Et tout comme le vin, il existait différents degrés de qualité. L'huile d'olive n'avait pas que des usages alimentaires. En effet, on l'employait également dans les soins comestiques. On pense notamment au savon de Marseille, au savon d'Alep. Mais aussi lors de sites religieux et de pratiques sportives, ainsi que pour l'éclairage ou l'apprêt des textiles. Les olives étaient soit foulées aux pieds, les fouleurs portaient des sandales de bois, soit écrasé avec un pilon et un mortier, par une roue en pierre ou dans des presses. Les Romains furent les premiers à utiliser une presse circulaire en pierre. Ces meules à pierre rotatives étaient souvent actionnées par des mules attelées pour gagner en efficacité. Pendant toute la période du Moyen-Âge, l'olivier est cultivé dans les villages du Midi de la France qui ont presque tous un moulin à huile. À partir du XVIIIe siècle, l'olivier est présenté comme une culture importante et nécessaire pour l'économie de nombreuses régions, et notamment le Roussillon, le Pays d'Aix, le comté niçois. Les moulins fleurissent et on compte plusieurs centaines de moulins dans le Midi de la France. De véritables oliveraies se développent, alors que jusque-là, les oliviers étaient éparpillés au milieu des autres plantations, entraînant le commerce de l'huile d'olive. Au XIXe siècle, le développement de l'oléiculture connaît une expansion maximale, grâce notamment à sa forte utilisation dans de nombreuses industries artisanales, savon, textile, etc. La France compte 26 millions d'oliviers sur 168 000 hectares. C'était la ressource économique principale de nombreuses communes agricoles. La concurrence des huiles de graines provenant des colonies, puis celle de la vigne plus rentable, le besoin de terres nouvelles lors de la crise du phylloxéra, marquèrent le début de la régression de la culture de l'olivier. Les gels, en particulier celui de 1929, la concurrence économique des huiles végétales coloniales, les premiers grands mouvements de l'exode rural accélérèrent cette déchéance jusqu'à la veille du gel fatidique de 1956. À la veille de cette catastrophe, la France ne compte plus que 8 millions d'oliviers sur 50 000 hectares. Les températures terribles, moins 20 degrés, qui frappèrent le Midi de la France en février 1956, survinrent après un mois de janvier particulièrement doux qui avait favorisé le réveil de la végétation. Les deux tiers des oliviers furent décimés et les 20 000 hectares d'oliveraies françaises ne comptaient plus que 3 millions d'oliviers. Ce n'est qu'à partir des années 1980, notamment grâce aux découvertes des bienfaits liés au régime méditerranéen, et très progressivement que l'oléiculture française se relève du terrible gel de 1956. Maintenue par la passion de quelques irréductibles, soutenue par l'État, puis par l'Europe, l'oléiculture française retrouve un certain dynamisme. Le rôle de l'olivier dans les bassins de production, renforcé par le développement de l'agrotourisme, il redevient un acteur à part entière des paysages, mais aussi de la vie rurale et agricole. Les variétés d'olives utilisées varient selon l'usage que l'on en fait. On ne prendra pas les mêmes olives pour faire de l'huile ou des condiments. Et les olives, qu'elles soient vertes ou noires, proviennent du même arbre. La différence vient uniquement du moment de la récolte. Les olives vertes sont récoltées quand la bonne taille des fruits est atteinte, tandis que les olives noires sont récoltées plus tard, lorsqu'elles sont tout à fait mûres, ou alors presque mûres. De ce fait, les olives noires présentent un taux de glucides un peu plus généreux. Elles affichent 162 calories pour 100 grammes contre 145 calories pour leurs homologues vertes. Les olives contiennent des vitamines B6, B9, C et surtout E, mais également des minéraux tels que du calcium, du phosphore, du magnésium, du fer, du cuivre, du zinc, du manganèse et du sélénium. Fraîchement cueillies, qu'elles soient vertes ou noires, les olives sont immangeables, car extrêmement amères. Pour enlever cette amertume, il faut les faire tremper dans l'eau durant 15 à 20 jours. Plus les olives sont mûres, plus le temps de trempage sera court. En renouvelant l'eau de façon quotidienne, il reste ensuite à les égoutter et à les faire sécher. Puis, plusieurs méthodes. Donc, d'abord en saumure. La technique de la saumure est une méthode ancestrale utilisée pour conserver et assaisonner les olives. Cette méthode consiste à immerger les olives dans une solution salée pendant plusieurs semaines. La saumure favorise la fermentation. Le processus de saumure n'est pas seulement une méthode de conservation, mais également une véritable transformation culinaire. En influençant le goût, la texture et la couleur des olives, La saumure peut permettre aux amateurs de personnaliser les olives selon leurs préférences gustatives, avec l'ajout d'herbes ou d'épices. Vous avez également la conservation des huiles, des olives à l'huile. Après la désamérisation, les olives séchées sont placées dans un bocal et on ajoute des herbes aromatiques et le tout est recouvert d'huile d'olive. Vous avez les olives noires à la grecque, donc, qui sont faites avec des olives récoltées à maturité, c'est-à-dire des olives noires, et dont désamérisées. Les olives, après avoir été lavées, sont piquées sur toute leur surface. Elles sont saupoudrées de gros sel et mises à égoutter pendant 15 à 20 jours. Après avoir perdu leur eau, elles sont lavées rapidement, séchées et mises en bocal avec un peu d'huile d'olive, de thym, de laurier et éventuellement un peu de piment. Alors, lorsque vous achetez vos olives, comment bien les choisir? Si vous achetez des olives en braque sur les étals des marchés, privilégiez les fruits à chair ferme et non farineuse pour les olives vertes. Si vous avez besoin d'olives noires, la peau doit être fripée et la chair plus fondante. Privilégiez également les olives qui bénéficient d'une AOP, les olives noires de Nyons ou de Nice, l'olive de Majorque, verte, cassée ou noire, l'olive verte Alorena de Malaga, l'olive noire Kalamata. Ce sont des olives de qualité, peu traitées ou transformées, ou avec des techniques qui respectent le fruit. Et bon à savoir quand même, les olives noires à la chair trop lisse doivent vous alerter. Ce sont sûrement des olives vertes qui ont été colorées artificiellement. L'ajout de glutonate ferreux, appelé également E579, qui est placé pour teinter les olives. Cette méthode est légale, mais vous n'aurez pas de goût caractéristique de l'olive noire authentique qui affiche une peau fripée, signe de sa maturité. Donc voici deux recettes que vous pourrez servir à l'apéritif. D'abord, avec des olives vertes, dénoyautées, que vous aurez bien rincées à l'eau. Vous mélangez un petit bocal de pesto, ou vous faites vous-même votre pesto avec basilic, pignon de pin, parmesan, ail, huile d'olive, sel. Vous rajoutez une poignée de pignons de pin grossièrement hachés. Il faut garder quand même quelques morceaux. Vous rajoutez un petit peu de tabasco ou de piment d'Espelette, suivant votre goût, et vous mélangez le tout. Vous mélangez cette mixture à vos olives vertes et vous laissez macérer pendant 24 à 48 heures. Et vous présentez vos olives à l'apéritif avec des petites piques. Et voici une recette de cookies. Des cookies salés pour l'apéritif. Donc pour ça, il vous faudra 300 g de farine de blé, 150 g d'olives noires dénoyautées, 75 ml d'huile d'olive, 65 ml de lait, un œuf entier, 4 cuillères à soupe de parmesan, un sachet de levure chimique, 2 pincées de basilic en poudre, une pincée de sel et une pincée de poivre. Vous mélangez votre farine, le parmesan, la levure chimique, le basilic, le sel, le poivre. Vous creusez un puits et vous ajoutez l'œuf préalablement battu avec l'huile d'olive et le lait. Vous incorporez le tout en mélangeant doucement avec une cuillère en bois. Vous coupez vos olives en rondelles et vous les incorporez dans la pâte. Vous recouvrez une plaque allant au four d'une feuille de papier sulfurisé et vous disposez des petits tas à intervalles réguliers. Vous aplatissez très légèrement le dessus de chaque cookie avec le bombé d'une cuillère et vous faites cuire 20 à 25 minutes. Vous laissez refroidir les cookies sur une grille et vous dégustez tiède. Et bon appétit !

0: Bienvenue sur Sensi FM, le son à l'instant de Mindiza avec Weekend. Merci d'être avec nous en featuring avec Khalid. Autour de moi, j'ai une bonne équipe que je vais retrouver ce soir à partir de 16h, 17h sur Sensi FM. Salut Théo, salut.
1: Salut
0: Mathieu.
1: Salut Léo.
0: Comment ça va?
1: Eh ben ça va très bien, et toi?
0: Bah ouais, ça va très bien. On ça a Maxime que vous avez retrouvé entre 10h et midi.
2: Exactement.
0: Ouais, ça s'est bien passé.
2: Comme d'habitude,
0: comme
2: très
0: d'habitude.
2: Bien.
0: Tous les jours, lundi,
2: exactement.
0: Vendredi.
2: Demain, c'est le retour à dès 10h.
0: À le retour des 10h, oui. On a également Théo qu'on va retrouver et qu'on vous présente sur les ondes de Sensi FM.
1: Et oui, c'est ma première avec vous.
0: Ouais, et tu seras là ce soir aussi pour co-animer un petit peu et pour assurer la partie sonore, on va
1: c'est
0: dire,
1: ça.
0: De l'événement.
1: C'est ça, pour animer avec toi notamment.
0: Ouais.
1: Et ouais, pour la partie live ce soir. À la station.
0: Ouais, c'est super, ça franchement ça va être très sympa.
2: Ça va être génial.
0: Tu connais peut-être le programme, Maxime, qu'est-ce qu'il y a prévu de ce soir?
2: Je connais pas trop le programme, donc tu vas me dire et en même temps tu vas dire aux auditeurs.
0: Mais oui, à partir de 16h jusqu'à 18h, vous retrouverez une émission en direct depuis la plage des Hermines avec pas mal de co-animateurs, Maxime, Robin qu'on retrouvera tout à l'heure, peut-être Hugues aussi qui viendra. Une belle émission improvisée en live depuis la plage des Hermines, un peu peut-être de chant, on verra. Tout ça, ça sera du direct.
1: C'est ça.
0: Ouais. C'est de l'impro.
1: Tout en live et aussi un DJ set, faut pas l'oublier.
0: C'est ça, DJ set.
1: Avec une DJ qui nous vient de Clermont, de
0: c'est
1: ce que
0: ça.
1: J'ai compris.
0: Est-ce qu'on a le nom de l'artiste?
2: Je n'ai pas le nom de l'artiste.
0: On n'a pas le nom de l'artiste. C'est bien parce que c'est totalement préparé.
1: Ouais, voilà. On le redira tout à l'heure.
0: Mais oui, c'est ça. Et on sera également sur.
2: Sur Radio Campus.
0: Sur Radio Campus.
2: 93.3 à Clermont-Ferrand et les alentours.
0: C'est ça,
1: merci.
0: Parfait.
1: Heureusement qu'il est là. Parce que...
0: Heureusement qu'il est là.
2: Je connais la fréquence.
0: Allez, super. On vous donne rendez-vous, bien sûr, ce soir à partir de 16h sur les ondes de Sensi FM jusqu'à 18h. Et après sur Radio Campus pour la suite des titres Cœur de Pirate, Slimane, Carole G. Et tout de suite, c'est Claude. Ah, je vais y arriver. C'est de l'enfer. Comment ça se prononce, monsieur l'animateur? Gracie Adram?
2: Voir, j'en ai aucune idée, celui-là, je le dis jamais, mais je crois que c'est ça.
0: C'est In the Wall, voilà.
2: In the Wall.
0: Ouais, okay. Vous avez vu mon magnifique wall. Accent anglais wall, ouais. Que vous avez l'habitude de retrouver tous les jours entre 17h et 20h.
2: Exactement.
1: Super. Et c'est on peut remercier Léo.
0: Voilà, on peut remercier Léo avec cette magnifique accent anglais. Bel après-midi sur Sensi FM et on vous retrouve à partir de 16h.

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2: Le soleil domine largement sur le massif du Sancy et la chaleur s'installe. Les températures atteignent déjà 27 degrés et cumuleront autour de 30 degrés cet après-midi. Le vent restera discret, ce qui est idéal pour les activités en plein air dans le massif. Ce soir, les regards pourront se tourner vers le ciel. Les prévisions seront favorables à l'observation de l'éclipse solaire qui se tiendra aux alentours de 20h. Cet événement d'ailleurs est en parallèle de notre événement organisé par Sancy FM et Radio Campus, la Beach Sancy Festival, qui sont deux DJ sets organisés entre 18h et 22h. Pour demain, jeudi, la météo s'annonce similaire, chaud et sec et avec une légère dégradation possible, notamment en fin de soirée. Voilà pour la météo. 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

0: Bienvenue sur Sensi FM, le son de Kaido et Take Me Back. On retrouve tout de suite Maxime avec l'agenda culture sur Sensi FM. Bienvenue sur 3.5, la baisse et super baisse.
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2: Bonjour Stéphane, bonjour Marie.
3: Bonjour.
2: On se retrouve pour notre agenda culturel et patrimoine. Donc on commence avec le 11 août avec Prends-en de la graine.
3: Alors Prends-en de la graine à 17h, c'est un one man show bourré d'humour pour toute la famille. Donc sur scène il y a une grignoterie de mots, c'est une petite charrette avec des petits tiroirs contenant des centaines de sachets de graines de mots. Voilà, donc c'est un spectacle original, festif, dont on ressort heureux, voilà. On découvre la langue française en toute convivialité. C'est un théâtre de rue poético-lexico-graphique.
4: Et on peut enchaîner à 18h15 par un rendez-vous au jardin, animé par Éric Vallée, qui est botaniste et le conservateur de la réserve naturelle de Chaux-de-Four, qui pendant une heure et demie, va présenter les différentes plantes qui sont présentes dans le jardin clos du rempart. Le jardin clos du rempart, il a été créé à la fois pour préserver le patrimoine des jardins clos, mais également pour mettre en avant la flore très particulière du massif du Sancy. Et donc, carré par carré, Eric présente ces différentes plantes qui sont soit utilitaires, mais en fait, il n'y a pas de mauvaises herbes. C'est que des plantes utiles, même si elles sont sauvages de montagne. Donc c'est gratuit, c'est à partir de 15 ans et on termine par un petit apéritif fleuri. Le lendemain, donc le jeudi 13 août à 17h, on va faire c'est les itinérances du patrimoine. Donc là on fait une visite guidée, donc qui sera animée par moi, sur les trésors cachés de Besse. Donc le but de cette visite c'est de voir ce qu'on ne voit pas. En fait, en général, quand on déambule, on regarde plutôt ses pieds, on regarde là où on va éviter de tomber. Et là, l'idée, ce sera plutôt de lever les yeux et de découvrir les patrimoines qui sont des détails, qui sont plutôt cachés. Et à partir de ces détails, on pourra raconter une histoire. Donc, c'est nous renvoyer sur une personne, c'est nous renvoyer sur un bâti très spécifique, c'est renvoyer sur des détails de la Renaissance. C'est tout ce qui nous raconte une histoire à partir de détails et qui se rattache à la grande histoire.
2: On continue avec le
3: 13 août, toujours avec un concert à 21h sur la place de la Guêpe avec Jérôme Pietri. C'est un musicien très connu dans la région qui a accumé plein de salles dans les années 70-80. À Clermont-Ferrand, par exemple, avec une formation El Diablo SOS pour les amateurs de rock blues de l'époque. Donc, il revient sur scène avec ses guitares, donc assez puissant. C'est vraiment du bon blues qu'on aura à Place de la Guêpe le 13 août avec Jérôme Pietri.
5: C'était l'agenda culture. Merci à Maxime, Stéphane et Marie. Tout de suite, Flo de la Vega sur Sensi FM.

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1: La météo.
2: Cet après-midi dans le massif du Sancy, le soleil reste largement présent avec des températures autour de 30 degrés. Le vent restera faible, sans rafales marquées. Des conditions seront stables pour cette fin de journée. Pour la beach party prévue de 18h à 22h au lac des Hermines, la météo semble favorable autour de 27 degrés. Vers 20h, un ciel plutôt dégagé, peu de vent. Ce qui sera aussi le moment de lever les yeux vers l'éclipse solaire, bien sûr en présence de lunettes de protection. La soirée restera douce et avec des températures qui descendront jusqu'à 23 degrés en fin de soirée. Voilà pour la météo. 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
1: La météo.
2: Cet après-midi dans le massif du Sancy, le soleil reste largement présent avec des températures autour de 30 degrés. Le vent restera faible sans rafale marquée. Des conditions seront stables pour cette fin de journée. Pour la beach party prévue de 18h à 22h au lac des Hermines, la météo semble favorable autour de 27 degrés. Vers 20h, un ciel plutôt dégagé et peu de vent, ce qui sera aussi le moment de lever les yeux vers l'éclipse solaire, bien sûr en présence de lunettes de protection. La soirée restera douce et avec des températures qui descendront jusqu'à 23 degrés en fin de soirée. Voilà pour la météo. 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
2: 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Prochaine date, les lundis de 16h30 à 19h. 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
1: Bonjour Stéphane, bonjour Marie.
2: Bonjour.
1: On se retrouve pour notre agenda culturel et patrimoine. Donc on commence avec le 11 août avec Prends-en de la graine.
2: Alors Prends-en de la graine à 17h, c'est un one man show bourré d'humour pour toute la famille. Donc sur scène il y a une grignoterie de mots, c'est une petite charrette avec des petits tiroirs contenant des centaines de sachets de graines de mots. Voilà, donc c'est un spectacle original, festif, dont on ressort heureux. Voilà, on découvre la langue française en toute convivialité. C'est un théâtre de rue poético-lexico-graphique.
3: Et on peut enchaîner à 18h15 par un rendez-vous au jardin, animé par Éric Vallée, qui est botaniste et le conservateur de la réserve naturelle de Chaudefour, qui pendant une heure et demie, va présenter les différentes plantes qui sont présentes dans le jardin clos du rempart. Le jardin clos du rempart, il a été créé à la fois pour préserver le patrimoine des jardins clos, mais également pour mettre en avant la flore très, très particulière du massif du Sancy. Et donc, carré par carré, Eric présente ces différentes plantes qui sont soit utilitaires, mais en fait, il n'y a pas de mauvaises herbes. C'est que des plantes utiles, même si elles sont sauvages de montagne. Donc c'est gratuit, c'est à partir de 15 ans et on termine par un petit apéritif fleuri. Le lendemain, donc le jeudi 13 août à 17h, on va faire c'est les itinérances du patrimoine. Donc là, on fait une visite guidée, donc qui sera animée par moi, sur les trésors cachés de Besse. Donc le but de cette visite, c'est de voir ce qu'on ne voit pas. En fait, en général, quand on déambule, on regarde plutôt ses pieds, on regarde là où on va éviter de tomber. Et là, l'idée, ce sera plutôt de lever les yeux et de découvrir les patrimoines qui sont des détails, qui sont plutôt cachés. Et à partir de ces détails, on pourra raconter une histoire. Donc, c'est nous renvoyer sur une personne, c'est nous renvoyer sur un bâti très spécifique, c'est renvoyé sur des détails de la Renaissance. C'est tout ce qui nous raconte une histoire à partir de détails et qui se rattache à la grande histoire.
1: On continue avec le
2: 13 août, toujours avec un concert à 21h sur la place de la Guême avec Jérôme Pietri. C'est un musicien très connu dans la région qui a accumé plein de salles dans les années 70-80. À Clermont-Ferrand, par exemple, avec une formation El Diablo SOS pour les amateurs de rock blues de l'époque. Donc, il revient sur scène avec ses guitares, donc assez puissant. C'est vraiment du bon blues qu'on aura à Place de la Guême le 13 août avec Jérôme Pietri.
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2: 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Tous les détails sont sur sensifm.fr.

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0: Content de te retrouver, Robin.
1: Ben moi également. Alors, qu'est-ce que nous avons de beau cette semaine?
0: Alors, cette semaine qui commencera le mercredi 12 août, hein, on est d'accord.
1: On est d'accord.
0: Bon. L'Odyssée, encore une fois.
1: Ok.
0: N'en parlons pas, on a déjà parlé la semaine dernière. Par contre, une seule fois, hein, je repasse la bataille de Gaulle 1 et la bataille de Gaulle 2. Parce que, soit tu ne l'as pas vu, tu vas le voir, c'est très bien.
1: C'est une magnifique
0: histoire. Non, c'est super. Soit tu l'as vu et tu veux le revoir parce que tu n'as pas tout assimilé, c'est dense.
1: C'est vrai.
0: Donc ça justifie. En plus de ça, il y a une comédie qui est très demandée, qui s'appelle De la Comédie Française, avec tous les acteurs et actrices de la Comédie Française, dans une comédie qui a l'air assez hilarante, qui ne dure pas très longtemps, 1h15, 1h20. Toute la troupe joue. Et je crois que c'est le truc que tout le monde attend et que personnellement j'attends énormément. D'ailleurs, je l'ai replacé les 2 semaines, 3 semaines à venir de la Comédie Française. Ensuite, qu'est-ce qu'il y a? Oh, il y a bien sûr pour les enfants et leurs parents, Charlie et les kangourous, Vaiana, que je reprends aussi, qui marche très bien, et les mignons, qui ont fait tout l'été. Là, faut pas rater, il n'y aura qu'une séance par semaine. De même pour De Gaulle, une seule séance par semaine, on ne se rate pas. Là aussi, il y aura une rupture, hein, 13, 14, 15, pour des raisons personnelles, y a pas. Pour cette semaine, c'est un peu court, mais c'est tout ce que j'ai.
1: D'accord, bon. Ben, c'est très bien.
0: Bon, ouais.
1: Déjà, il y a quelque chose.
0: Bon, mais venez au cinéma.
1: Ben oui. Si tu es 4...
0: 4 ? Alors, tu m'avances une adresse formidable.
1: Ah bah, je ne sais plus, moi. Oui, mais non, bon, non. Tu ne m'as pas donné de papier.
0: Attends. Il n'y a pas d'adresse sur le papier. Non, c'est simple. Le cinéma de Besse.
1: Il est à côté de la mairie.
0: Il est coincé entre la mairie et l'église. On ne peut pas se louper. Hein.
1: Attends, je vais.
0: Et je peux en profiter puisque tu pianotes. Plutôt, tu tapotes sur ton téléphone.
1: Non, mais c'est ça, c'est 4 places de l'église à Besse.
0: Ah bon?
1: Bah oui.
0: Bah ça alors. Je ne vois pas où est le 2, le 1 et le 3. Mais enfin bon, peu importe.
1: Bah, l'entrée, en tout cas, est située 4 places de l'église à côté de la mairie à Besse.
0: À côté de la mairie à Besse, formidable, avec 4 euros pour les enfants, totalement. 5 euros pour les ados et seulement 7 euros pour les autres.
1: Totalement. Avec une salle qui est magnifique, un projecteur dernier cri. Oui. Oui.
0: No comment.
1: Il marche très bien, ce projecteur.
0: Ah, il marche très bien. Dernier cri, il date de 2013, quand même.
1: Bon, oui, bon, ça marche.
0: Oui, mais ça marche toujours.
1: Si je te dirais l'âge de certains équipements dans les studios.
0: Ah là, chez vous, tout est neuf, c'est merveilleux.
1: Oh, c'est pas neuf.
0: Non, mais c'est bobo.
1: Oh, t'abuses. On n'est pas bobo, on est Radio de Montagne.
0: Radio de Montagne.
1: Bon, bref, c'est pas le sujet. Merci, Jean-René.
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1: Le tigre, le brahman et le chacal. Vous savez ce que c'est un brahman? En fait, c'est un hindou qui ne fait jamais de mal aux animaux et qui les traite comme des frères. Un jour, un brahman traversait un village de l'Inde quand il voit sur le bord de la route une grande cage de bambou et dans cette cage, il y avait un tigre. Les villageois avaient pris au piège et l'avaient enfermé là pour le vendre parce qu'il leur mangeait tous leurs moutons. « Oh, frère Brahman, frère Brahman !» dit le tigre. « Ouvre la porte, laisse-moi sortir un peu pour aller boire. J'ai si soif, on n'a point mis d'eau dans ma cage. » « Mon frère, tigre, dit le brahman, si j'ouvre la porte, tu me sauteras dessus et tu me mangeras. »« Oh, mais comment peux-tu penser ça ?»« Non, jamais de la vie je ne voudrais te faire une chose pareille. Fais-moi sortir une petite minute pour chercher une goutte d'eau. S'il te plaît, frère brahman. » Le brahman ouvrit la porte de la cage et laissa sortir le tigre. Mais dès que celui-ci fut dehors, il sauta sur le brahman pour le manger. « Mais frère tigre, tu m'as promis de ne pas me manger. Ce que tu fais là n'est ni honnête ni juste. C'est pas tout à fait honnête et juste, dit le tigre. Et quand ça serait autrement, ça m'est égal. Je vais te manger. » Mais le brahman supplia tellement le tigre que celui-ci finit par consentir à attendre. Le brahman lui dit, écoute, on va consulter les cinq premières personnes que nous rencontrerons. La première chose qu'ils virent sur le bord de chemin fut un grand figuier. « Frère figuier, dit le brahman, est-il juste et honnête que le tigre veuille me manger après que je l'ai fait sortir de la cage ?» Le figuier les regarda et dit d'une voix lasse, « Pendant l'été, quand le soleil est brûlant, les hommes viennent s'abriter sous mon ombre, se rafraîchissent avec mes fruits. Mais quand le soir vient et qu'ils sont reposés, ils cassent mes branches, éparpillent mes feuilles. L'homme est une race ingrate. » Que le tigre mange le brahman. Le tigre sauta sur le brahman, mais celui-ci cria pas encore. Nous en avons eu qu'un. Il y en a encore quatre à consulter. Un peu plus loin, il croise un buffle couché en travers du chemin. Le brahman s'arrête et lui dit frère buffle, est-ce qu'il te semble honnête et juste que ce tigre veuille me manger quand je viens juste de le faire sortir de sa cage? Le buffle regarde d'une voix basse. Quand j'étais jeune et fort, mon maître me faisait travailler dur, et je le servais bien. Je portais de lourds fardeaux, je traînais de grosses charrettes. Maintenant que je suis vieux, faible, il me laisse sans eau, sans nourriture, pour mourir sur le chemin. Les hommes sont ingrats. Que le tigre mange le brahman. Le tigre fait un bond, mais le brahman très vite lui dit non, c'est que le second là, tu m'as accordé cinq. Le tigre grommelle beaucoup, mais consent à aller un peu plus loin. Et c'est là qu'il rencontre un aigle qui plane au-dessus de leur tête. Hé, frère aigle, dis-nous, il te semble juste que ce tigre veuille me manger après que je l'ai délivré de son immense cage? L'aigle continue à planer lentement pendant quelques instants, puis il descend et parle. « Je vis dans les nuages, je ne fais aucun mal aux hommes. Cependant, toutes les fois qu'ils peuvent trouver à me tuer, à me jeter des pierres, à me jeter des flèches, ils le font. Les hommes sont une race cruelle. Que le tigre mange le brahman. Le tigre saute de nouveau, mais le brahman eut bien de la peine à se persuader d'attendre encore. » Il y consent pourtant, et ils continuent leur chemin. C'est alors qu'ils croisent un vieux crocodile à demi enterré dans la base, près de la rivière. « Frère Croco, est-ce que vraiment il te semble juste que ce tigre veuille me manger alors que je l'ai délivré de sa cage ?» Le vieux croco se retourne dans la base. Il grogne, il souffle. « Je reste toujours couché dans la vase, aussi innocent qu'une colombe. Je ne chasse pas les hommes. Et pourtant, toutes les fois qu'un homme me voit, il me jette des pierres, me pique avec des bâtons pointus en m'insultant. Les hommes ne valent rien. Que le tigre mange le brahman. » « Bon, il y en a assez comme ça, dit le tigre. Hein. Tu vois bien qu'ils sont tous du même avis. Allons !» Un peu plus loin, il ne manque Non, pardon. Il manque un frère, tigre, dit le pauvre homme. Plus qu'un, le cinquième. Le tigre finit par consentir, bien contre son gré. Il rencontre un petit chacal qui trotte gaiement sur la route. Eh oh, frère chacal, dit le brahmane. Dis-moi, qu'est-ce que t'en penses, toi? Est-ce que vraiment tu trouves juste que ce tigre veuille me manger après que je l'ai délivré de sa cage? Plaît-il, dit le petit chacal. Je dis que crois-tu qu'il soit juste que ce tigre me mange quand c'est moi qui l'ai fait sortir de sa cage? Cage, répète le petit chacal. Ben oui, une cage! Nous voulons avoir ton avis, est-ce que tu penses... Ah, dit le petit chacal, vous voulez avoir mon avis? Ah, parlez mieux, parlez bien distinctement, car je suis un peu lent à comprendre. Qu'est-ce qu'il y a? Penses-tu, dit le brahman, qu'il soit juste que ce tigre va me manger? C'est moi qui l'ai fait sortir de sa cage. Mais quelle cage, dit le petit chacal. Mais celle où il était, dit le brahman. Tu vois bien, une grande cage en bambou. Je comprends pas bien, dit le petit chacal. Tu dis que tu l'as délivré? Ben oui, c'est arrivé comme ça. Je marchais le long de la route, je vois le tir et... Oh là là là là là là là là, dit le petit chacal, je comprends rien là, tu vas trop vite, tu commences une si longue histoire et il faut me parler plus clairement. Quelle sorte de cage? Une grande cage ordinaire en bambou. Hein? Ça me dit rien du tout ça, dit le petit chacal. Faudrait que je voie. Vous pouvez pas me montrer la chose? Je comprendrai peut-être mieux. Il rebrousse chemin, arrive à l'endroit où se trouve la cage. « Voyons un peu, » dit le petit chacal. « Frère Brahman, où étais-tu placé ?»« Eh bien, juste ici, sur la route. »« Et toi, le tigre, où étais-tu »« Bah, dans la cage. »« Naturellement, » dit le tigre. Il commençait à s'impatienter et il avait très très envie de manger le bonhomme et le chacal. « Je vous demande pardon, » dit le petit chacal, « mais je ne suis pas très intelligent. » Je me rends pas bien compte, en fait. Comment étiez-vous dans cette cage? Dans quelle position? Mais il est idiot, celui-là, dit le tigre, en sautant dans la cage. Eh ben là, dans ce coin, avec la tête tournée sur le côté. Ah oui, d'accord, merci, je comprends. Je vois un peu plus clair. Mais il y a encore quelque chose. Pourquoi vous étiez dans cette cage? Ben, la porte était fermée. Tu peux pas comprendre ça? La porte était fermée. Mais comment était-elle fermée? Eh bien, comme cela, dit le brahmane en poussant la porte. Ah, comme cela! Très bien, dit le petit chacal. Mais je ne vois pas de serrure. C'est pas très solide. Pourquoi le tigre ne pouvait-il pas sortir? Parce qu'il y a un verrou, dit le brahmane en poussant le verrou. Ah, il y a un verrou! Vraiment, il y a un verrou. Eh bien, mon bon ami, dit-il au brahmane, maintenant que le verrou est poussé, je vous conseille de le laisser comme il est. Et pour vous, eh bien, monsieur le tigre, monseigneur, plein de fureur, je crois qu'il se passera un certain temps avant que vous ne trouviez quelqu'un d'autre pour vous ouvrir. Et se tournant vers le brahmane, il lui fit un profond salut. « Adieu, frère, votre chemin va par ici et le bien va par là !»

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1: Bonjour à tous, bienvenue dans le climatoscope sur Sensi FM. Aujourd'hui, nous sommes accompagnés de Alexandre Letor, plus connu sous le nom de Météo Verne, météorologue, climatologue local sur le massif du Sensi. Bonjour Alexandre.
2: Bonjour.
1: Aujourd'hui, donc, dans le climatoscope, l'idée de cette émission est de retracer donc, finalement les épisodes climatiques qui ont eu lieu sur le mois précédent. Donc, en l'occurrence, pour nous, ça sera dans le mois de juillet. Donc, ce qui a marqué ce mois de juillet 2026, notamment, bah, ça a été la canicule, si je ne me trompe pas. C'est ça, Alexandre ?
2: Oui, c'est bien ça.
1: Donc, tout d'abord, une canicule, qu'est-ce que c'est concrètement ?
2: Alors, c'est vrai qu'il va falloir un petit peu différencier, on va dire, trois niveaux de chaleur, parce que la canicule, ça obéit quand même à une définition assez stricte. Il faut différencier le pic de chaleur, qui est un épisode assez bref, qui va durer un ou deux jours, où il fait nettement plus chaud que la normale. Après, on peut avoir une vague de chaleur, c'est-à-dire que là, on a un épisode de température nettement plus élevé que les normales aussi, ça va durer pendant plusieurs jours. Et la canicule, on dépasse encore un autre stade, c'est qu'on a des températures très élevées de jour, mais surtout comme de nuit, surtout avec des températures minimales qui seront en général supérieures à 20 degrés la nuit. Parce que si la température minimale ne s'abaisse pas la nuit, à ce moment-là, le corps peut pas vraiment récupérer de la trop forte chaleur en journée. Alors cette canicule, en fait, le point clé, c'est que finalement, elle va présenter un réel risque sanitaire pour des

0: les infrastructures hospitalières sont pas les mêmes. Donc c'est vrai que un 35 degrés à Nîmes peut ne même pas correspondre parfois à une vigilance jaune. Par contre, ça peut être du orange, voire plus à Brest, parce que c'est une question aussi d'habitude par rapport au lieu.
1: Oui, totalement. C'est pour ça qu'on voit des fois des contrastes, en effet. Ok. Et concrètement, une canicule, comment ça se forme en fait ?
0: Alors, la canicule en général va se former en fait avec la présence d'un anticyclone. Alors, anticyclone ne veut pas forcément dire chaleur extrême, hein, mais il y a plusieurs raisons. C'est dans un anticyclone, déjà, c'est quoi ? C'est ce qu'on appelle un centre d'action, donc c'est quelque chose qui est très vaste, hein, qui va faire plusieurs milliers de kilomètres. Dans ce cas-là, il aura une origine subtropicale, ça veut dire qu'il va remonter depuis des latitudes plus au sud. Et qu'est-ce qui se passe dans un anticyclone ? En fait, le premier point, c'est qu'on va avoir de l'air qui tend à redescendre. Et ça, l'air qui tend à redescendre, ça, alors je vais essayer de vulgariser un petit peu, mais quand on comprime de l'air, quand on fait redescendre de l'air, on le comprime, et la compression de l'air, ça le réchauffe. Un exemple tout bête, vous prenez une petite pompe à vélo, vous gonflez manuellement, au bout d'un moment, la pompe, elle va chauffer, ou même un compresseur électrique, hein, en fait, la partie bonbonne va chauffer quand l'air va s'accumuler dedans. Donc c'est la même chose. Et alors ça, on peut l'avoir aussi en plein hiver. Mais évidemment, l'été, on va avoir un ensoleillement maximal, donc les températures vont pouvoir monter très facilement. Et comme cet anticyclone a une origine subtropicale, il va également véhiculer de l'air très chaud en provenance d'Afrique du Nord. Et c'est vrai que il peut avoir tendance à cet anticyclone à persister sur une zone. Et à ce moment-là, la vague de chaleur devient une canicule parce que chaque jour tend à être aussi chaud, voire plus chaud. Et il y a aussi un critère important qui va permettre de renforcer cette canicule, c'est l'humidité des sols. Parce que si les sols sont encore humides, en fait, on aura beaucoup d'évapotranspiration. Et ce phénomène-là, en fait, c'est un principe de changement d'état, mais c'est qu'en fait, quand l'eau s'évapore, ça tend à refroidir un petit peu la surface terrestre. Mais voilà, les soucis, on y reviendra, hein, mais le souci qu'on a eu justement au cours notamment des dernières canicules, c'est que comme on a eu la première fin mai, très, très rapidement les sols se sont asséchés et c'est ce qui a pu renforcer justement ce qu'on a connu.
1: D'accord. Oui, donc finalement l'évapotranspiration marche un peu à l'instar des brumisateurs que l'on peut avoir localement sur les terrasses par exemple, qui l'apport d'humidité permet de refroidir, de faire descendre un peu la température localement. Également, durant cette canicule, on a eu le terme de dôme de chaleur qui a été entendu régulièrement. Le dôme de chaleur, concrètement, c'est lié à l'anticyclone, à ce que j'ai compris.
0: Oui, en fait, un dôme de chaleur, c'est un anticyclone, mais il va se retrouver en fait vraiment coincé parce que dans notre hémisphère, on a une circulation d'ouest, ce qui fait que les différents centres d'action, les anticyclones et les dépressions sont censés bouger au bout de quelques jours. Alors, c'est un peu plus compliqué l'anticyclone parce que c'est un peu une montagne de haute pression. Mais il se trouve que on peut avoir l'anticyclone qui va être bloqué finalement entre ce qu'on appelle des gouttes froides, des zones dépressionnaires, qui vont se situer de part et d'autre, hein, à l'ouest et à l'est de l'anticyclone, plutôt au pied de l'anticyclone. Donc faut s'imaginer, vous avez deux espèces d'amas dépressionnaires, l'anticyclone qui remonte vers le nord, et c'est ce qu'on appelle aussi, vous l'avez peut-être entendu, mais on parle des fois de blocage en oméga, parce qu'en fait, sur une carte, ça va faire un symbole comme la lettre grecque, la lettre oméga. Et comme l'anticyclone est bloqué, c'est un terme parfois un petit peu abusif parce que, mais en tout cas, on a bien un anticyclone qui reste verrouillé à un endroit. Et donc tout le système que je vous ai expliqué avant de d'air qui redescend, ce qu'on appelle la subsidence, va pouvoir persister pendant de nombreux jours et la température ne fera que monter au fil des jours. Et c'est vrai que ça peut durer quand même quelques jours, voire une dizaine de jours.
1: Oui, comme c'était le cas de notre côté. Donc nous, de notre côté, en effet, sur cette canicule, sur les derniers épisodes caniculaires que nous avons eu pour ce mois de juillet et début mai, la plupart du temps, là, on voyait bien qu'il y avait une goutte froide qui était localisée au large du Portugal. Donc une dépression fonctionnant dans un sens anti-horaire, finalement propulsée de l'air finalement du Maghreb dans cet anticyclone qui était bloqué. Si je me

0: Également, je vais rebondir sur une autre question sur le signe oméga. On est d'accord que ça, l'oméga, on le voit dans la dimension des jet streams. On est vraiment dans les hautes altitudes. C'est les mouvements jet stream qui forment cette forme oméga. On est d'accord.
1: Oui, on peut le voir comme ça. Disons que si vous regardez une image satellite à ce moment-là, ça peut ne pas se voir directement. Alors, en général, on voit bien une vaste zone sans nuages ou presque au niveau du dôme de chaleur. Mais nous, on va plutôt voir effectivement sur des cartes, des modèles météo, d'analyse en altitude. Et oui, le jet stream, c'est un courant en fait. C'est de l'air qui va souffler à environ 10 km d'altitude, qui va séparer l'air polaire de l'air subtropical. Et en fait, ce jet va subir une forte ondulation. En fait, il va du coup suivre ses différents centres d'action. On n'aura pas un écoulement linéaire comme en plein hiver, mais on aura ce système-là. Et effectivement, le courant de jet va aussi permettre ce blocage-là.
0: D'accord, je comprends. Et on est d'accord, dans un contexte de changement climatique que nous sommes actuellement en route, qui est actuellement en route, on est d'accord que le jet stream en fait est influencé, donc si on a bien compris, entre l'air polaire et l'air donc finalement équatorial et subtropical. Donc concrètement, le fait que les pôles se réchauffent, je présume qu'il doit avoir une incidence sur finalement ce changement de trajectoire et ces signes oméga, ces descentes finalement de jet stream, si on peut dire ça comme ça.
1: Alors, d'un point de vue général, ce qu'on tend à observer, surtout depuis 2015, c'est qu'on a de plus en plus cette circulation ondulatoire. Et ça, on le voit quasiment en toute saison. Donc, ça permet effectivement d'avoir davantage, en ce qui nous concerne, d'extension anticyclonique, hein, de dorsale anticyclonique, etc., tout ce qu'on a vu actuellement, qui tendent à remonter en direction du nord. Alors, c'est aussi parce qu'on a un excédent de chaleur au niveau des régions subtropicales, hein, et en fait, le climat, c'est que ça, hein, c'est qu'on va avoir à chaque fois une redistribution de l'énergie qu'on a au niveau de l'équateur, hein, tout part de là, hein, vraiment, donc on a cette redistribution, ça remonte de plus en plus vers le nord. Et alors, c'est ce qui est aussi, je fais une petite parenthèse, mais c'est ce qui est aussi l'hiver, paradoxalement, on l'a vu ces dernières années. Et d'ailleurs, ça renforce aussi le climato-scepticisme, hein, mais c'est qu'on a des vagues de froid, parfois très intenses et records en Amérique du Nord. Parce que cette ondulation, il faut comprendre que d'un côté, il y a de l'air très chaud qui monte, de l'autre, en fait, on peut dire par vase communicant, il y a de l'air très froid qui va redescendre des pôles. Et c'est un peu le paradoxe, hein, qu'on peut avoir comme ça, mais c'est parfaitement logique, c'est qu'il y a beaucoup d'énergie à redistribuer, et ce qui reste comme air froid peut localement, je dis bien localement, descendre beaucoup plus facilement. Et ça, on le verra notamment en Amérique du Nord, parce que nous, en fait, quand une descente d'air froid arrive par le Groenland, par exemple, elle va survoler l'océan Atlantique qui est beaucoup plus doux, donc on n'aura pas cet effet-là qu'on peut avoir.
0: Oui, une
1: Voilà,
0: température.
1: c'est juste une parenthèse pour... Oui.
0: Il y a une tempérisation, et finalement, une tempérisation liée à l'océan. Très intéressant cette parenthèse, il n'y a pas de souci. Et pardon, je vous ai coupé.
1: Non, non, c'est bon, pas de souci, on poursuit.
0: On poursuit, c'est parti. Donc, on va rester dans la thématique du changement climatique. Donc, à ce que j'ai compris, on parle aujourd'hui d'un réchauffement global, donc de la moyenne. Je ne parle pas de la température de thermomètre, mais vraiment la moyenne mondiale du climat. Et à ce que j'ai compris dans les différents rapports que j'ai pu lire sur cette canicule-là, on est vraiment dans un avant-goût de ce qui nous attend dans les prochaines années.
1: Oui, effectivement. Alors, si déjà pour raisonner là, quand on fait le bilan juin-juillet, hein, même si on remonte au mois de juin, ce qui est assez intéressant, c'est de se dire que finalement, il fallait se rendre à environ 1 000-1 200 mètres d'altitude. Donc, voilà, c'est un peu l'altitude, on va dire moyenne dans le sens-ci, hein, pour trouver la température moyenne qu'on a normalement à Clermont-Ferrand-Haut-le-Lac. Hein, donc ça fait un bond de presque 1 000 mètres d'altitude. Donc c'est assez interpellant. Bon après c'est pas en soi c'est pas une surprise, hein, mais alors un été comme 2026, tous les étés à venir seront pas forcément pareils ou au-dessus. Il y aura encore quelques variations, des étés un peu plus frais, mais il faut comprendre que au regard de la tendance actuelle, d'ici allez on va dire 25-50 ans, ça en fait ça va être la norme. Ça veut dire que la température moyenne qu'on avait à Clermont-Ferrand, notamment dans les années 70, hein, et ben ça va être la norme, dès qu'on va être environ 1 000, 1 100 mètres d'altitude. Voilà. Donc, ça permet de comprendre un petit peu ce que ça veut dire, ce réchauffement, que, bah, là, en soi, ça aurait pu être un événement extrême qui se produit, je sais pas, tous les 100 ans, tous les 1000 ans, hein. Faudrait revoir exactement la période d'occurrence possible. Mais, évidemment, dans un contexte de réchauffement, ça interpelle beaucoup. Et c'est vraiment un avant-goût de ce qu'on peut avoir. Alors après, il y a aussi les précipitations. Là, je vous ai parlé un petit peu donc des températures. Alors bon, les températures, hein, sans rentrer dans trop les détails, mais c'est vrai que pour se rendre compte, hein, à Superbès, on a quand même connu juin, juillet, 9 jours de forte chaleur, c'est-à-dire 9 jours à plus de 30 degrés. Un après-midi normal à Superbès en juillet, hein, c'est autour de 20 degrés. Hein, donc c'est vrai que ce sont des valeurs assez extrêmes. Et en termes de précipitations, bah, sur toutes les stations autour du Sancy, on était sur des valeurs, des écarts à la normale de l'ordre de moins 30 à moins 60% sur les deux mois. Et ça, voilà, si on fait la perspective du changement climatique, on s'attend vraiment à avoir ces extrêmes-là. Alors, on ressort d'extrêmes pluvieux pendant l'hiver, et là, on a des extrêmes pluvieux inverses, hein, des extrêmes de sécheresse, température trop élevée. Et pour beaucoup, certains me disaient, bah, on a l'impression un peu avoir deux saisons, quoi, un peu saison des pluies, saison sèche. C'est pas exactement comme ça que ça va se faire, mais voilà. Encore une fois, c'est vraiment un avant-goût des extrêmes qu'on va avoir dans les prochaines décennies.
0: Oui, totalement. Et puis, je vais rebondir sur la partie des précipitations. Moi, de mon côté, j'ai lu également quelques éléments qui précisaient, bah, justement, avec cette concentration finalement de chaleur, comme on l'a évoqué au début de cette émission, on a parlé de l'évapotranspiration. Finalement, ça rajouterait de l'humidité dans l'air et finalement rendrait plus propice à la génération d'orages et de précipitations localement. Est-ce que cette théorie se tient ?
1: Alors, il y a quelques nuances à avoir, parce qu'en fait, alors là, on a effectivement un déficit de précipitations, mais on a de l'air plus chaud. Et en fait, un air plus chaud, c'est un air qui a davantage d'énergie potentielle. Pourquoi potentielle ? Parce que plus l'air est chaud, plus il peut contenir potentiellement de vapeur d'eau. Mais voilà, c'est un potentiel. Et justement, c'est ça tout le problème quand on raisonne par rapport aux orages, par exemple. Le réchauffement climatique, ça veut dire un air plus chaud, un air potentiellement plus humide en même temps, donc potentiellement plus énergétique. Mais quand on a des dômes de chaleur, des anticyclones qui se verrouillent à des endroits, bah là, en fait, ça bloque complètement les mouvements d'air chaud qui montent, qui pourraient former les orages. Donc c'est ça qui est assez compliqué à anticiper pour l'avenir. Ça veut dire que, en fait, on augmente la quantité d'énergie, on augmente le baril de poudre, mais il n'y a pas forcément l'étincelle pour le faire exploser. Et par contre, le problème, c'est que dès que justement on a un petit apport d'humidité en plus, et ben de l'air qui remonte plutôt de Méditerranée, mais qui reste très chaud, et ben là, on peut avoir des phénomènes pluvieux, notamment beaucoup plus violents. Et ce côté, en fait, c'est un climat qui se méditerranéise, hein, avec ce côté, ben voilà, c'est souvent très sec. Par contre, quand ça pleut, ça fait pas semblant. Et oui, ça, on l'a vu, hein, encore une fois, ouais, j'insiste sur ça, mais les hivers très pluvieux, c'est ça que les gens ont beaucoup de mal à comprendre, je trouve, parce que dans les médias, on a beaucoup associé le réchauffement climatique. À chaque fois, on a cette image d'une terre désertique. Voilà, c'est le désert, il fait très chaud, il n'y a plus rien, il n'y a plus d'eau. Bah, c'est pas ça, en fait. Et là, justement, ce qu'on craint, c'est que, encore une fois, c'est ce qu'on a vu les autres derniers hivers, c'est que, bah, on sort d'un été trop chaud. Alors oui, on va retrouver de l'eau, la Manche qui va être à 20, 22 degrés en plein mois de juillet, on est content pour se baigner. Mais ça, par contre, c'est un réel carburant après, si on a un flux d'ouest, pour avoir des précipitations intenses, en cumul, en tout cas, plutôt des cumuls abondants, l'automne, l'hiver. Donc voilà, c'est ça en fait que je voulais un petit peu insister, c'est que on augmente le potentiel pluvieux, mais ça ne veut pas dire qu'il va forcément plus pleuvoir.
0: Oui, totalement. Donc pour récapituler, moi, si j'ai bien compris, finalement, donc tout est lié au point de rosée aussi, notamment on l'a pas abordé, mais en fait voilà, ce point de condensation aussi qui peut considérer, voilà. Enfin, je pense que est-ce que vous pouvez dire quelques mots sur le point de rosée aussi, sur son impact qu'il a sur cette dynamique éventuellement.
1: Oui, le point de rosée, en fait, la définition, c'est que c'est la température qu'il faut atteindre pour qu'il y ait condensation. Donc, c'est lié, en fait, à la température de l'air et son taux d'humidité. Hein, plus on a un point de rosée élevé, plus ça veut dire que l'air est chaud et humide. Plus on a un point de rosée bas, négatif, hein, ça veut dire que l'air, en tout cas, est de plus en plus sec. Alors, en fait, il y a deux points. C'est qu'il y a ce point de rosée, Et il y a aussi ce qu'on appelle la température du thermomètre mouillé. Hein, c'est un peu bizarre comme expression, on appelle ça la température humide aussi. Alors je me permets de faire la différence entre les deux parce que c'est un autre point du réchauffement climatique aussi, c'est que on l'a tous déjà ressenti. Il est plus agréable d'avoir 30 degrés avec un air très sec que d'avoir ne serait-ce que 28 degrés avec un air très humide. Et ça, c'est lié justement au fait que plus l'air est chaud et humide, moins notre transpiration peut s'évaporer. C'est le même mécanisme que l'évapotranspiration et moins le corps va se refroidir. Et ça, c'est une autre parenthèse, mais il y a des régions du monde qui justement vont connaître à la fois température trop élevée et humidité trop élevée et ça devient invivable. Il faut savoir que 40 degrés, comme nous on a connu, l'air est sec. Alors si on a de l'eau à disposition, qu'on a de l'ombre, de l'eau à volonté, ça va pas être agréable, mais vous allez survivre. Par contre, s'il fait que ne serait-ce que 30-35 degrés, mais qu'on a un taux d'humidité très élevé, le corps va rapidement entrer en hyperthermie.
0: Totalement.
1: Voilà.
0: Peut être fatal.
1: C'est juste... Oui, c'est ça, voilà. Et c'est bien qu'on insiste un petit peu sur le côté humidité, parce que c'est effectivement un petit peu mal compris, les liens entre température, humidité, ce que ça implique, etc.
0: Mais tout est lié in fine, ces discussions qu'on a pu avoir donc sur cette énergie potentielle qui s'accumule au fur et à mesure du temps, et que dès que finalement un déclencheur externe arrive, un air plus humide ou un air finalement qui apporte un déclencheur, ça va forcément donc créer des orages. Donc là on arrive sur le deuxième épisode marquant de ce mois de juillet notamment. Donc c'était les orages violents qu'on a notamment eu dans le Puy-de-Dôme qui ont donné une forte quantité de grêle, notamment sur la région d'Issoire, qui a créé des dégâts dans les toitures, etc. Donc concrètement, un orage, comment ça se forme en fait?
1: Alors pour qu'il y ait une formation d'orage, il va falloir qu'on ait de l'air chaud qui puisse monter. Donc on va dire que le premier critère, je vais essayer de simplifier un petit peu, hein, s'il y a des passionnés météo qui écoutent, ils vont comprendre que c'est très simplifié, mais en fait un orage va se former à partir du moment où déjà j'aurai une différence de température importante entre l'altitude et le sol. Alors ça, on l'aura, par exemple, ça va commencer au printemps avec les giboulées, parce que ça va être parfois un petit peu orageux. Ça, c'est avant tout lié parce qu'il y a beaucoup d'air froid en altitude. L'été, c'est l'inverse. Ça veut dire que les orages vont se former avant tout parce qu'il fait très chaud au niveau du sol. En altitude, il y a de l'air froid tout simplement parce que plus on monte, plus il fait froid, mais il n'y a pas forcément plus d'air froid qu'à un autre moment, au contraire. Mais en tout cas, j'aurai une grosse différence de température entre le sol ou les basses couches et l'altitude. Et quand on a ça, en fait, l'air qui est au niveau du sol va avoir tendance à monter. Ça, c'est ce qu'on appelle la convection. La convection, c'est un des quatre mécanismes de formation des nuages. Cet air chaud, quand il va monter, en fait, il y a un moment donné où, si on fait le lien avec ce qu'on a dit avant, il va monter, il va se refroidir et il va atteindre son point de rosée, donc la température à laquelle j'aurai condensation. Et à ce moment-là, il y a une petite magie de la nature, c'est que si du coup j'ai condensation, la condensation, ça libère aussi de la chaleur. Et en fait, cette condensation, ça va permettre au nuage qui s'est formé de monter verticalement tant que j'aurai un apport en chaleur et en humidité. Et finalement, tant que j'aurai une différence de température entre mon nuage qui sera plus chaud et l'air ambiant qui est plus froid, le nuage, il va pouvoir monter. Il va monter. Là, on va avoir la formation de ce qu'on appelle un cumulonimbus, le nuage d'orage. Et vous avez peut-être tous remarqué que ce nuage d'orage, notamment quand on le voit de loin, il y a un moment donné, il va former une enclume, il va s'étaler comme ça au niveau, en fait, à environ 10 km. Ça, c'est la limite avec la stratosphère et donc j'aurai mon beau nuage d'orage. Voilà, pour faire simple, un nuage d'orage va se former avec un contraste température et puis si on a un apport suffisant en humidité. Après, l'orage, ce qui va déterminer en fait son organisation, ça va être déjà, est-ce que l'apport en humidité il est important? Est-ce qu'en altitude, j'ai des facteurs qui vont permettre justement de forcer l'air en bas à monter? Et surtout, autre critère, est-ce que j'ai du cisaillement de vent? Ça, c'est vraiment pour l'organisation des orages. En fait, plus j'ai des différences de vitesse et de direction du vent entre le sol et la moyenne altitude, plus mon orage va pouvoir être organisé, va pouvoir être sévère. Voilà en tout cas comment se forme un orage, pour être relativement simple. Donc il y a vraiment, c'est un peu une recette de cuisine, ça veut dire que l'intensité, la durée de vie d'un orage, les phénomènes associés vont être dépendants un petit peu des ingrédients qui vont être en place.
0: Totalement, oui, mais sa durabilité dépend. Bon, je ne vais pas non plus rester aussi assez simple parce que j'ai plein de questions, mais le temps y tourne. Donc, on va rester sur les phénomènes donc, qu'on a eu sur ce mois de juillet notamment, qui est le phénomène de la grêle. Je présume qu'on a parlé de la convection. Donc, je présume que la grêle est associée à ce phénomène-là, si j'ai bien compris.
1: Oui, c'est ça. Alors, en fait, on différencie juste un petit point de vocabulaire, c'est qu'on différencie grésil et grêle, c'est une question de diamètre, hein, mais la grêle, en fait, va se produire généralement en été, et si j'ai de la grêle, j'ai forcément la présence d'un cumulonimbus, le nuage d'orage qu'on vient d'évoquer. Alors, pourquoi on a de la grêle dans ce type de nuage-là? En fait, comme c'est un nuage convectif, on a de l'air chaud qui monte, on a aussi de l'air qui va donc redescendre avec les précipitations. C'est très turbulent, hein. Il y a beaucoup de cisaillement dans un cumulonimbus, c'est une zone très turbulente. Alors, la grêle, elle peut se former de différentes façons, mais comme on aura ces mouvements convectifs, on va avoir dans les hautes couches de nuages, on va avoir des petits noyaux de glace, hein, pour faire simple, qui en fait peuvent tomber, mais ils peuvent aussi être repris dans le nuage par des courants ascendants. Et là, on peut avoir différents phénomènes. Ça veut dire qu'on peut avoir la vapeur d'eau qui se condense sur le cristal de grêle, de glace. On peut avoir de l'eau liquide qui vient s'accumuler sur ce même élément. Ça peut être aussi tout simplement les gouttelettes du nuage qui viennent se poser. Alors ça, on le voit en fait quand vous avez de la grêle qui tombe, un grêlon, hein, si on le coupe en deux, ça fait un peu comme les cernes d'un arbre. On va avoir des cernes de croissance. Parfois, elles seront translucides, parfois, elles seront plus blanches. Ça va nous renseigner sur comment le grêlon en fait s'est développé dans le nuage.
0: Totalement.
1: Et oui.
0: Pardon. Bon, je vais rebondir sur ce sujet-là. Moi, c'est en effet, j'ai été confronté à la grêle, donc sur la région d'Issoire, et un des grêlons que j'ai pu récupérer dans mon jardin m'a marqué parce qu'il était en forme d'étoile. On voyait bien qu'en fait, il y a eu finalement des apports, différents cycles d'apports pour sa formation. Et je voulais juste aborder un point. J'ai parfois entendu le terme d'eau surfondue. Est-ce que il y a aussi un lien avec ce phénomène-là?
1: Oui, complètement. Hein, je l'ai pas dit quand je parlais de l'eau, c'est qu'en fait, il faut savoir qu'on peut avoir de l'eau à l'état liquide, même si la température est négative et bien négative. Hein, de l'eau surfondue à -10, -20 degrés, ça existe. Pour comprendre ce phénomène, d'ailleurs, petite parenthèse, on peut, quand vous avez du givre au sommet du Puy-de-Dôme, du Puy de Sancy, ce givre qui s'accumule, c'est de l'eau surfondue. Hein, ça veut dire que c'est des gouttelettes d'eau du nuage, les toutes petites gouttelettes qui viennent s'accumuler comme ça sur les obstacles et former du givre. Bah là, c'est le même principe, hein, c'est que ces gouttelettes d'eau surfondues, dès qu'elles vont toucher l'embryon de grêle, en fait, hein, et bien ça va geler instantanément. Donc c'est un phénomène physique assez qui intrigue un petit peu, hein, mais en fait, effectivement, l'eau peut rester liquide même à température négative. Et donc c'est ça, l'eau surfondue, qui peut aussi compléter la formation du grêlon. Et juste d'ailleurs, pour terminer sur ça, après, ce qui va déterminer la taille du grêlon, c'est notamment la puissance des courants ascendants. J'aime bien prendre l'analogie, vous prenez une petite balle de ping-pong, si vous la mettez, vous prenez un sèche-cheveux, vous la mettez en dessous, vous arriverez à la faire maintenir en l'air. Prenez une balle de tennis, ça va pas le faire. Là, c'est la même chose, c'est qu'à un moment donné, les courants ascendants peuvent être très puissants, hein, ça peut dépasser les 100 km/h, mais à un moment donné, la gravité fait que notre grêlon va tomber. Donc le critère aussi qui peut être intéressant, justement, ce qui est important, c'est que il faut pas que l'isotherme 0 degré soit trop élevé non plus, sinon la grêle peut, tant mieux pour nous, mais à ce moment-là, la grêle peut fondre pas mal en tombant.
0: Ouais. D'accord, je comprends. Et on va terminer donc avec une dernière question. Est-ce que, on va revenir sur le sujet du changement climatique, finalement, compte tenu que le changement climatique, comme on l'a vu, finalement c'est un changement, l'apport de plus de calories dans l'air, etc. Est-ce que finalement le changement climatique pourra rendre les orages plus violents?
1: Oui. Alors, c'est le point commun, de toute façon, à tout phénomène pluvieux, c'est que les orages peuvent être plus violents, mais par contre, pas forcément plus fréquents. Ça, c'est vraiment la question qu'il faut se poser quand on aborde tout phénomène, parce que malheureusement, il y a souvent un raccourci médiatique, on nous dit « il y en aura de plus en plus », etc. C'est comme les cyclones, hein. Par exemple, les cyclones, on sait très bien qu'il n'y en aura pas forcément de plus en plus, il y en aura sûrement de moins en moins. Par contre, ils seront beaucoup plus violents. Et les orages, déjà, si on regarde les stats sur les dernières années, on peut avoir l'impression qu'il y en a de plus en plus, mais c'est que c'est avant tout que c'est très médiatisé. Si on voit les statistiques de météorages sur le foudroiement en France, il n'y a pas d'évolution. Il y a même une légère diminution. il y a de la variabilité aussi. Donc, et voilà, ce qui est attendu, c'est qu'encore une fois, c'est qu'on augmente le potentiel de sévérité, mais pas forcément la fréquence. Voilà, c'est ça qu'il faut vraiment avoir en tête pour ce type de phénomène. Ça peut être une grande variabilité, une grande irrégularité de ces orages-là. Mais voilà, encore une fois, oui, on augmente le potentiel de sévérité qu'on peut avoir sous ces orages.
0: C'est le climat. On comprend bien que c'est une science qui est inexacte, voilà, et qu'on ne maîtrise pas. Bon, ben, merci beaucoup. Merci beaucoup, Alexandre, pour toutes ces explications. Super intéressant. On se retrouve donc le mois prochain pour parler des phénomènes, finalement, qui seront lieu dans le mois d'août.
1: Eh ben, ça marche. Au mois prochain. Merci à vous.
0: Merci à vous. 106 FM.

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1: Bonjour, bienvenue, 17h, merci d'être sur 106 FM en direct depuis la plage des Hermines.
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1: Bonjour à tous, merci d'être avec nous sur 106 FM 103.5 ABS et Super ABS ou alors sur notre site internet 106fm.fr. Quel plaisir d'être avec vous pour cette première édition du Beach 106 Festival. Bonjour Maxime. Ah voilà, les aléas du direct. Allez, on allume le micro, c'est quand même mieux pour marcher.
2: Bonsoir Léo, ça va ?
1: Bonsoir, ça va et toi ?
2: Ça va très bien.
1: Merci beaucoup pour d'être présent en plus là. T'animer toute la matinée, 10h midi.
2: Exactement.
1: Et on est là aujourd'hui pour le Beach 106 Festival en direct également à partir de 18h sur Radio Campus 93.3 à Clermont-Ferrand et à partir de 18h un DJ set en direct depuis la plage des Hermines avec toute l'équipe derrière, Robin également à la technique, Théo, on fait un coucou également à Cassandra et à Sohan, à la co-animation bien sûr qu'on retrouvera dès quelques instants. On va partir en musique avec le son de James. Merci d'être avec nous sur 106 FM.

0: Merci d'être avec nous sur Sensi FM 103.3 FM. 103.3 FM, merci d'être avec nous. On est en direct, bien sûr, également ici, à la plage des Hermines. Oui. Salut Robin, comment ça va?
1: Bonjour Léo, ça va très bien. Je te reprends, c'est 103.5.
0: Hein, pas 103.5, j'avais un petit doute.
1: 103.3, c'est une autre radio.
0: 103.5, j'avais, c'est super baisse. Bon alors, comment s'est passée cette installation aujourd'hui?
1: Elle s'est passée très très bien, accompagnée de l'équipe de l'association qui était là. On est 5 personnes qui est venue, plus également le soutien de la station. On les remercie par ailleurs et aussi pour nous accueillir aujourd'hui. Voilà donc
0: bien sûr,
1: pour cette première édition de la Beach Sensi Festival.
0: C'est ça, Beach Sensi Festival. On vous rappelle bien sûr avec un DJ set à partir de 18h et également sur Radio Campus Clermont-Ferrand. On rappelle
1: 93.3. Je les remercie par ailleurs également, notamment Nicolas et Ninon qui nous ont permis de prendre antenne à Clermont-Ferrand en duplex. Donc tout va partir de Superbès et voilà, on est à la fois à Clermont et à Superbès en même temps.
0: Bon, on va aussi bien sûr parler de cette radio Sensi FM. On est présent sur le territoire depuis le mois de mai.
1: Totalement.
0: Voilà, explique-nous un peu comment est venue cette création de Sensi FM.
1: Ben, Sensi FM, finalement, c'est une radio locale qui a une volonté, merci pour l'Arsène, qui a une volonté de valoriser finalement toute l'économie et tout principalement le territoire du Massif Central au sens large. Donc on travaille en collaboration avec les collectivités, avec la communauté de communes. Voilà, donc l'idée est venue du fait qu'on n'avait pas de médias locaux sur ce territoire-là. Donc finalement, nous, l'association, on avait déjà un projet prototype qui était déjà lancé et notre volonté a été finalement de mettre à profit notre expérience à distance sur le territoire. Et aujourd'hui, donc, Sensi FM est né au mois de mai avec une fréquence également temporaire qui nous a été attribuée par l'ARCOM 103.5 pour émettre en FM durant toute la période estivale.
0: Super. Et en plus, on accueille aujourd'hui, à partir, je crois, depuis du mois de juillet, il y a Maxime
1: depuis
0: qui est arrivé.
1: Depuis le mois de juillet, totalement. Maxime, qu'on voit à la régie, là, qui m'a remplacé à la technique.
0: Ça va, voilà. Maxime, ton arrivée à Sensi FM s'est bien passée?
2: Très bien, très bien.
0: Parfait,
1: nickel. Regardez, il est ravi, là, il a le sourire, tu vois, donc c'est nickel, là.
0: Parfait. On va repartir en musique avec quoi, mon petit Maxime? Boris Way, il me semble.
2: C'est ça, Boris Way.
1: Boris Way. Bah, allez, c'est parti, on enchaîne tout de suite sur Sensi FM 103.5. Merci d'être avec nous.

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Le son à l'instant de Linkin Park avec Sensi FM. Merci d'être avec nous en direct depuis le Beach Sensi Festival pour cette première édition. D'ici, il est quelle heure? Allez, d'ici 20 bonnes minutes, on sera en direct également sur Radio Campus 93.3. Voilà, je me trompe pas. On est également en direct sur le 103.5 ABC Super BS ou sur notre site internet. Oui, c'est ça, sensifm.fr. On continue, bien sûr, en musique. On est là en direct jusqu'à 22h avec le son de Louis Fonsi, Despacito. Merci d'être avec nous. Belle fin de journée sur Sensi FM.

0: got. Le son de Placebo à l'instant sur Sensi FM, merci d'être avec nous, 103.5
1: à Metz
0: et sur Metz et sur notre site internet partout en France.
1: Et sur... on va sur le Sensi sur SensiFM.fr. Et d'ailleurs, nous avons l'honneur d'accueillir le youtubeur de la Stade du Massif du Sensi, enfin plus largement, monsieur Gigatignol. Bonjour.
2: Bonjour à tous, merci de m'accompagner, de me recevoir ici. Hein, je suis aussi bénévole pour Sensi FM parce que c'est une radio qui est proche du terrain, comme moi d'ailleurs, puisque moi je fais des reportages vidéo sur tout l'Auvergne, dans différents thèmes, pour parler de notre ruralité et dire qu'il se passe beaucoup de choses, comme ici par exemple. Hein, et donc moi je suis heureux d'être ici, de pouvoir communiquer, et puis je fais en même temps un reportage vidéo sur les Hermines, et puis sur notre belle radio de Sensi FM, notre nouvellement créée, depuis le mois de mai dernier.
0: Bah super. Et qu'est-ce que ça fait d'être sur Sensi FM aussi, d'accompagner cette radio? Est-ce que tu es content du coup?
2: Bah moi je suis content parce que voilà, c'est complémentaire, on le disait avec Robin, notre président. Hein, c'est complémentaire, moi je suis sur le terrain, je suis près des gens, je suis près de ce qui se passe sur le terrain. Et puis la Sensi FM, et bien Radio Sensi FM, c'est un peu la même chose. Hein. Il veut être proche du terrain, il veut que ce soit les bénévoles qui se montrent, qui puissent parler de leur passion, voilà. Et puis ma passion, moi, ben c'est la vidéo pour promouvoir le territoire.
1: Bah, qui de mieux que les habitants du territoire pour animer finalement une radio de territoire?
0: Bah, c'est ça, tout à fait.
1: QFD, on va dire.
2: Voilà, donc vous pouvez retrouver toutes mes vidéos sur Auvergne Vidéo, Gigatignol, sur ma chaîne YouTube.
0: Super.
2: Voilà, j'ai 18 000 abonnés et j'ai 18 000 abonnés, et si tout le monde s'abonne, je vais en avoir 19 000, 20 000. Et n'oubliez pas, il faut soutenir les jeunes youtubeurs.
1: Jeunes youtubeurs, totalement hyperactifs en plus, c'est génial. Merci beaucoup.
0: Merci beaucoup, Guy, qu'on peut retrouver très prochainement également sur
1: Sensi FM. Avec la chronique de Guy, qui est finalement... Le contenu de ces vidéos finalement vont passer à l'antenne aussi sous format audio, on va les retravailler. Voilà, on a mis en place une petite application qui permet d'enregistrer sur le terrain et qui permet d'enregistrer les sons. Bon, pour la suite, on a...
0: Oui, on a quoi,
1: bon
0: on
1: son
0: a bien
1: qui
0: sûr.
1: Se prépare, on a Maxima la technique.
0: On a Maxima la technique avec le son de David Guetta. I'm good, bienvenue sur Sensi FM, belle soirée, on est en direct sur Radio Campus dans 15 minutes.

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2: Bonjour à tous, merci d'être avec nous sur Sensi FM et également Radio Campus à Clermont-Ferrand. On est en direct pour la première édition du Beach Sensi. Non. Bonjour à tous, bienvenue sur Sensi FM et Radio Campus en direct depuis Superbass au niveau de la plage des Hermines pour le Beach Sensi Festival. Aujourd'hui, on accueille France Galp, c'est ça?
3: Salut.
2: Bonjour, France Galp, ça va?
3: Ça va et toi? Merci de m'inviter, je suis trop contente d'être là. Pouvoir passer du son sur la plage, c'est trop cool, on est trop bien là.
2: Bah ouais, regarde, on a le soleil, on
3: ouais,
2: est bien.
3: Ouais. Le 4
2: ça
3: est
2: va.
3: Trop bien.
2: T'as fait bonne route?
3: Ouais, c'était ok, il n'y avait pas trop de monde sur la route, je pense que les gens vont arriver là, ils ne veulent pas rater ça en fait.
2: Bah c'est ça, ils vont arriver tranquillou, on est là jusqu'à 22h, ils ont le temps d'arriver hein, pour passer une bonne soirée. Bon, t'as prévu quoi comme programme déjà pour ces 2 heures?
3: On va commencer chill, tranquillou, avec des sons un peu jazzy et si les gens sont motivés, on va danser un peu plus, plus fort.
2: Je pense qu'on a envie de danser, il fait beau, c'est l'été, on te laisse la place?
3: Ouais, carrément, merci.
2: Allez, c'est parti, merci d'être avec nous sur Sensi FM et Radio Campus, on est parti en musique jusqu'à 22h.

0: En direct de la plage des Hermines, à Superbest, Radio Campus et sur Sensi FM. Ça va Léo ?
1: Mais ouais, ça va et toi ? Bon, qu'est-ce que tu en penses de ce début de soirée ?
0: Bah écoute, très beau, on a une belle météo, on a des personnes encore présentes, donc c'est cool.
1: Mais oui.
0: On ambiance bien la station de Superbest. Et puis là, on a hâte d'être à 20h avec le début de l'éclipse solaire, émission spéciale.
1: C'est ça, début de l'éclipse solaire, on est bien à la cool, à la fraîche.
0: Et là, je vois notre vice-président en train de danser sur la plage.
1: Voilà, allez, un petit mot là, Didier, ça se passe bien?
2: Bah ouais, tranquillement, on profite là, on est bien, je pense, les gens ils chill, nous on tape des petits moves, on profite quoi. Bientôt l'éclipse en plus, je sens que ça va nous purifier.
1: Ah ouais, c'est ça, ça va nous purifier. On est en direct jusqu'à 22h avec juste après DJ Nathan, également sur Radio Campus.
0: Totalement.
1: Et sur 106 FM, on rappelle les fréquences, 103.5
0: à Metz et 93.3 à Clermont-Ferrand. Je remercie par ailleurs Nico et Ninon pour nous avoir permis de rediffuser sur Campus à Clermont.
1: Belle soirée sur Radio Campus et 106 FM, on vous accompagne jusqu'à 22h.

0: plus, il y a notre cher vice-président, Hugues, qui est là.
1: Comment ça va Léo? Comment ça va tout le monde?
0: Eh ben ça va et toi?
1: Ça va super bien, il fait beau, on est bien.
0: Ouais,
1: le
0: t'es arrivé
1: soleil est
0: enfin
1: présent. Ouais, je suis arrivé enfin. Ouais, je sais, on m'attendait. Et je suis avec des gens qui sont avec nous sur la plage et qui viennent nous voir tous les étés ici à Superbès. Comment tu t'appelles?
2: Stéphanie.
1: Bonjour Stéphanie, ça va bien? On va pas demander à ton mari, il veut pas passer à l'antenne.
2: C'est mon cousin.
1: Ah, c'est ton cousin, pardon. J'ai cru qu'ils étaient... Oh, la boulette en direct. Bon, ça va le cousin?
3: Ouais, ça va, ça va.
1: Vous adorez Superbès.
2: Ouais, franchement.
1: Pour quelle raison?
2: C'est hyper familial l'été, il y a beaucoup de choses à faire pour les enfants et aussi bien pour les grands.
1: Voilà, donc venez nombreux à Superbès. Merci d'être avec nous ce soir. Et bonne soirée avec nous.
2: Bonne soirée.
0: Merci d'être avec nous sur Sensi FM et Radio Campus. On vous accompagne jusqu'à 22h en musique avec une super DJ qui est présent ce soir pour vous ambiancer jusqu'à 20h.

0: et 106 FM, bien sûr, 93.3 à Clermont-Ferrand et 103.5. Comment ça se passe?
1: Bah tranquille, moi je passe des sons qui me plaisent, la vue elle est trop belle, on est bien là, hein. En plus.
0: Écoute, on a essayé de faire au mieux, l'accueil au top, et puis en effet le cadre est vraiment génial. D'ailleurs on remercie la station pour leur accueil et leur soutien logistique qui pour permettre de la création, la réalisation de cet événement. Et bah écoutez, voilà pour la petite info, on repart en musique tout de suite, allez on met de l'ambiance, on envoie les basses.

0: Sensi,
1: Sensi Festival.
2: Ouais.
1: Ouais. Faites du bruit, la plage des Hermines.
2: Ouais.
1: Je tiens à remercier toute l'équipe de l'association.
3: Ouais. Merci là-bas.
0: Merci beaucoup à toute l'organisation. Merci également déjà au président qui... C'était quand même une idée de moi de base ou je sais plus. C'était quoi l'idée?
1: C'était une idée collective en fait.
0: C'était une idée collective.
1: C'est ça.
0: Voilà,
1: c'est une association.
0: C'est ça, une association. Ça, voilà. Avec.
1: Par contre,
0: bien sûr,
1: on s'est dit, il nous faut quelqu'un qui sache gérer la scène. Et là, on a trouvé Léo.
0: Et oui, c'est ça.
1: Voilà. Et Théo également.
0: Et Théo également à la sonorisation. Bien sûr, grâce à lui, vous n'entendrez pas tout ce son sur Radio Campus et Sensi FM. On a également à mes côtés Maxime, je retrouve tout. Jour entre 10h et midi.
4: Et oui.
0: Tu nous as suivi le retour des 10h.
4: Oui, exactement.
0: Parfait. Et on a notre deuxième vice-président.
1: Je sais plus.
0: Je sais plus, il y en a combien.
1: On est deux vice-présidents dans l'association. Ouais, mais il faut ça pour gérer ça. Il faut bien ça. Quand on a 20 bénévoles, il faut quand même gérer ça. Bon, il y a de l'ambiance ce soir à Super Bass en direct sur Sensi FM et sur Radio Campus. Est-ce que ça va tout le monde? Je vous entends pas. Est-ce que ça va tout le monde? Merci.
0: Merci. Bon, on va quand même dire quelques mots. Qu'est-ce que t'en as pensé de ces 2 heures?
5: Bah, super première édition. Enfin, vraiment, l'accueil génial. Le lieu est super. Les gens de chill. C'est tout ce qu'on veut, quoi.
0: Nickel.
5: Ah bah, si vous m'invitez encore, oui, je reviens avec plaisir.
0: Bien sûr.
1: Avec plaisir. De toute façon, tu fais partie aujourd'hui de nos contacts privilégiés. Merci en tout cas pour ta venue.
0: Allez, la suite de la programmation.
1: C'est quoi la suite? Ça va être l'émission spéciale sur l'éclipse.
0: Ah oui, l'émission sur l'éclipse.
1: Ah, bon, je pense pas qu'on on est un peu déçu parce qu'il y en a un peu de nuages. Mettez vos lunettes.
4: Mais
1: cependant, on peut avoir ailleurs dans le Puy de Dôme, notamment qu'on diffuse avec 193.3 Campus à Clermont-Ferrand. On monte quand même sur toute la plaine de la Limagne. Donc on, voilà, toute la zone Maringue jusqu'à Vichy, au port de Vichy, on arrive à être capté. Donc on a quand même un beau bassin d'audience potentiel. Donc je pense qu'il y a quand même des gens qui nous écoutent.
0: Tout à fait.
1: Voilà, ça. Vu la communication qu'on a faite également.
0: Et puis surtout grâce à Internet.
1: Et également grâce au site Internet sensifm.fr et campus-clermont.org.
0: Ah voilà, tu le connais par cœur. Moi je savais pas tout ça.
1: T'as pas appris ta leçon, on veut dire. Qu'est-ce que c'est que cette histoire?
4: C'est Poinette, pardon, c'est pas Poinette.
1: Excusez-moi, j'ai dit une boulette. Ah la boulette, c'est du direct. Mesdames et messieurs, ça fait plaisir d'être en direct. C'est ça la radio, c'est la vraie radio. Et encore là, c'est génial, la radio sur scène.
0: Là,
1: ça,
0: ouais.
1: C'est radio. Donc, habituellement, on a nos micros, nos casques et tout. Et là, sérieusement, c'est le top.
0: Bon, et du coup, qu'est-ce qu'on voulait dire sur l'éclipse? Parce qu'il y a quoi à dire parce qu'on la voit pas là.
1: Alors, l'éclipse, ce qu'il faut dire en gros, c'est que la lune passe devant le soleil.
4: Voilà.
1: Le soleil a rendez-vous avec la lune.
4: Mais comment
1: on dit ça? Voilà, définition simple de l'éclipse.
4: Voilà.
1: Ce qu'il faut se dire, c'est qu'il faut bien se protéger.
4: Oui, mettre les lunettes.
1: C'est des
4: très
1: événements
4: important.
1: Très importants. Oui. Que en Europe, là. Après, bon, on peut avoir des éclipses un peu partout dans le monde, mais il faut voyager.
4: Tout à fait.
1: Du moins chez nous.
0: Et est-ce que tu seras là pour voir la prochaine en 2081?
1: Je crois qu'il y en a déjà une en Espagne.
4: Je crois que
1: l'année prochaine,
0: il y en a une en Espagne.
1: Ah ouais? Cette année. Nous, on a partiellement.
6: Je propose qu'on aille en Espagne l'année prochaine.
0: Voilà.
1: Le
0: Beach Espagne Festival, Sensi FM.
1: C'est ça. Bon, c'est qui va prendre un bain là? Léo, tu vas te baigner ou pas?
0: On y va.
1: Dans le lac.
4: Allez, on y va. L'eau, elle a l'air très bonne quand même.
0: On attend minuit, on fait un petit bain de minuit.
1: Ah voilà, c'est ça. On verra s'il reste du monde.
0: Allez, pour la suite de la programmation, est-ce qu'on a notre DJ chez Joël T ou pas?
1: Ben, je sais pas.
4: Je crois que c'est bon, ouais.
1: Je crois que c'est bon. On va prendre l'antenne en direct de Moulins dans l'Allier.
0: Oui.
1: On va faire un magnifique duplex. Voilà, nous, Radio Sensi, concrètement, Sensi FM, concrètement, on est des fous de la technique. On adore faire des connexions aux quatre coins de la France. Voilà, ben là, concrètement, on commence à balancer.
4: Oh,
1: voilà.
7: On tape des mains, tout le monde!
0: Allez, tout de suite, jusqu'à 22h, DJ Nathan en direct depuis Moulins et nous pouvons vous ambiancer ici sur Radio Campus et Sensi FM. Bienvenue, belle soirée, on est à jusqu'à 22h.
7: Bon.

Merci d'être avec nous sur Sensi FM et Radio Campus. On est là depuis le Beach Sensi Festival. Ah, vous avez vu quelques petits problèmes techniques sur l'antenne, mais vous inquiétez pas, on reprend l'antenne là en direct sur les deux antennes à Clermont-Ferrand 93.3 et 103.5 à Bess et Super Bess. On continue en musique et on arrive d'ici quelques instants pour chanter en live, pour vous ambiancer jusqu'à 22h. Belle soirée sur nos antennes Radio Campus et Sensi FM.

0: Merci d'être avec nous sur 106 FM et Radio Campus. On est toujours en compagnie, bien sûr.
1: Toujours. Là, bon, ça bug. Hein.
2: c'est la fréquence HF, excusez-moi. C'est vraiment les aléas du direct ce soir. Hein.
0: Non.
2: Ah oui, d'accord. Oui. Toi, t'as toujours l'odeur pour prendre le micro qui ne fonctionne pas, Léo. Il y en a pas un sur scène qui est posé ?
1: Non, je les ai tous ramenés.
2: D'accord, et bah c'est super.
0: Allez, j'ai changé pour avoir le micro qui marche bien. On est en direct, c'est le live complet.
3: Est-ce que t'as changé de micro ?
0: Oui, j'ai changé de micro. Enfin, Maxime a pris celui qui ne marchait pas.
2: Super.
3: Sympa pour lui ?
2: Il y a un technicien, regarde, qui t'emmène un petit micro qui marche en plus.
0: C'est parfait, ça.
2: Non, c'est bon, là, ça marche, je crois.
0: Attends, non, mais j'ai changé, c'est celui-là qui ne marche pas, du coup.
2: Alors, du coup...
0: Qu'est-ce qu'on va faire ? On va improviser, bien sûr.
2: Ah, mais là, c'est de l'impro total, effectivement.
0: Total, on est en direct. Oula, ça valait un peu sur Radio Campus et également sur 106 FM. Parce qu'on devait, pour vous expliquer, parce qu'on peut être clair quand même avec nos auditeurs, on devait se connecter avec...
3: Un moulin.
0: Voilà. Mais bon, on a un petit problème de connexion qui fait que on n'a pas
2: c'est
0: de
2: parce
0: digère.
2: Que le réseau passe mal à Moulins, c'est pour ça. Ils n'ont pas la fibre encore là-bas.
1: Donc. Ils sont encore paumés.
3: C'est loin. Hein,
0: c'est ça. L'Algier. Donc, on s'est dit qu'on est quand même animateur, on est chanteur et qu'on allait quand même chanter.
3: Producteur.
0: Ouais, producteur, chanteur, tout ce que tu veux. Voilà.
2: Du coup, t'as pas les paroles.
0: J'ai pas les paroles, mais je vais aller chercher les paroles, mais on va combler parce qu'on est à la radio et qu'on est animateur.
2: Effectivement, nous sommes animateurs. On va reprendre du Boulevard Désert en live.
0: Oh ouais.
2: On va commencer.
0: Tranquillou.
2: Par Boulevard Désert.
0: Par le Boulevard Désert.
3: Mais ça, c'est voilà. Vous, ça.
2: Ouais,
3: ça,
0: c'est nous. Hein, et après, tu veux.
2: Et après, moi, j'ai eu un mot comme quoi le vice-président chantait du Icar.
3: Peut-être, ouais.
0: De Icar. Quoi, Icar ?
3: Avec une vie.
2: Alors, c'est plutôt
0: c'est une chanson. Icar ?
2: Oui.
0: C'est pas
2: oui.
0: Ça ? Icar, Icar de l'heure ?
2: Non,
0: Icar.
2: Attends.
0: Au Icar à la boisson.
3: C'est ça. C'est l'heure de l'apéro ?
2: Il nous a pas dit.
4: Il est.
2: Tu t'es trompé de radio, là on est sur Rire et Chanson plutôt.
3: Moi j'aimerais savoir si les gens en ce moment sont en train de regarder l'éclipse, quel moment ils sont en train de vivre, et ça doit être juste extraordinaire. Et là sur Superbass on n'a pas tout à fait l'impression, mais malgré tout c'est un petit peu sombre hein, oui. Sur la plage des Hermines. Ça commence à s'assombrir, donc c'est un moment assez exceptionnel ce soir de vivre l'éclipse.
2: On est juste en
3: et
2: lumière.
3: De vivre les problèmes techniques du direct. On se croirait dans les émissions de l'époque sur la plage.
2: C'est surtout
3: 40
2: un moment
3: degrés à l'ombre.
2: Pour l'équipe, j'aurais même dit que c'est un moment unique parce que ça. Il faut attendre 60 ans maintenant. Est-ce qu'on sera encore là dans 60 ans?
3: Alors, moi, dans 60 ans, je vous dis, les gars, je vous laisse tranquille.
2: Mais nous, on sera ici.
4: Dans 60 ans, on sera là.
0: Pour la
3: 50e
0: édition du Fantasy Festival.
3: Tu te filmes. Il se filme.
0: Ouais, on va faire un petit live sur les réseaux.
3: Oh la classe. Ouais, mais les paroles quand même devant toi.
2: Ah ouais, mais regardez, la technologie, t'as vu ? Il y a le live vidéo ici et les paroles ici. Hein. C'est fou.
3: Maxime, toi, tu chantes ou pas ? Non, t'es que animateur radio, toi.
1: Ouais, mais on va essayer de chanter quand même.
3: Tu vas essayer de chanter.
0: En fait, ça se transforme en karaoké. C'était pas prévu. Mais. Je crois qu'on va nous couper sur Radio Campus Clermont-Ferrand à force. Parce qu'ils vont nous dire, déjà passer du Pilet et du Jean-Jacques Goldman, du Céline Dion, ils ont vu ça à Clermont.
3: Surtout sur. Ton micro est en train de couper, t'es sûr que tu veux pas changer avec moi?
2: C'est
3: pour toi, hein.
0: Ouais.
3: Tu vas chanter.
2: Il a vraiment pas la dent pour toujours prendre le micro qui ne marche pas.
0: Mais oui, c'est un truc de
3: si celui-là marche pas, c'est que c'est
1: bon. C'est Léo.
2: On est bon, ça y est?
0: Est-ce que si je m'approche, il n'y a pas de l'arsène?
2: Je pense pas.
3: Alors l'Arsène c'est notre radio à Brioude.
2: Enfin coucou aux copains.
0: Bienvenue sur Rire et Chanson Clermont-Ferrand. On a hacké Radio Campus.
2: On va arrêter de citer d'autres radios.
0: On va
2: oui parce qu'à un moment
3: on va
2: rester concentré.
3: On est à l'antenne quand même. Et mesdames et messieurs, je vous présente tout de suite en direct en chanson Léo et Théo de LRM Animation s'il vous plaît, qui vont vous chanter Boulevard Désert. C'est un événement super best Beach Chancy Festival. Applaudissements.
2: J'ai pas de son.
0: Ah, y a pas de son.
2: Alors.
0: Eh ben voilà. Voilà, merci super. Beaucoup. On est en live également sur nos réseaux sociaux. N'hésitez pas à nous suivre sur nos réseaux sociaux 106 FM sur la page Facebook et également les réseaux sociaux de Radio Campus sur Instagram et Facebook. Et pour ma part, me suivre sur TikTok, Léo On Air, j'ai plus de 12 000 abonnés. Donc n'hésitez pas bien sûr à me follow. Franchement, ça ferait ultra plaisir de
3: attends,
0: vous
3: je vais mettre l'ambiance. Léo
4: Oh, il y a presque toute la plage qui parle là.
0: Ouais, c'est ça.
4: Alors, ça fait une dizaine de personnes.
0: N'hésitez pas à aller faire le tour de Superbest pour tous les ramener, parce que bon, on est un peu seul au monde ce soir.
4: Ouais, ça serait bien de finir votre dessert et de redescendre.
0: C'est la première édition. L'année prochaine, ça sera mieux. On sera là peut-être cet hiver, donc n'hésitez pas à revenir, à passer nous faire un coucou.
4: Tu sais qu'il y a nos techniciens qui ont des sueurs froides là.
2: Ah,
4: là,
2: c'est moi. Pardon. C'est bon.
4: C'est les bon, techniciens ont des sueurs froides ce soir à la régie. Oh,
2: ce soir, c'est
4: un truc de marteau.
2: Allez.
4: Allez. Oh putain, ça commence.

0: si j'étais ici.
1: Toi, tu es la seule.
0: Si je reste ici, tu rentreras super baisse. Si je reste ici, tu rentreras à Bruxelles.
2: On est en direct sur Radio Campus, également.

0: Merci d'être avec nous en direct sur 106 FM à Superbe CBS et également sur Radio Campus. Qu'est-ce qu'on se fait de beau juste après, les amis?
1: Est-ce qu'on s'en fait une note de Boulevard des Herbes? Vous en voulez encore le public?
2: Ah ouais, bah non,
3: je crois rien.
1: Vraiment,
3: ils sont froids, ils ont froid.
1: Donc faut les chauffer un petit peu. À la technique, est-ce que vous pouvez monter le micro jaune un tout petit peu, un chouï, un tout petit peu, à peine, vraiment léger.
3: Micro jaune.
0: Voilà, merci beaucoup.
3: Bon les gars, vous allez nous faire quoi là? Je vous sens
0: chaud.
3: Bonne
0: question.
1: Bah le truc c'est qu'en fait vu que le public est pas chaud, bah je sais pas moi.
0: Faut aller faire le tour. Hugues, tu prends un mégaphone, t'appelles tout super baisse.
1: J'ai pas de mégaphone.
2: Allez, on y va, c'est parti.
1: Pareil, on peut taper dans les mains?

0: Bon, c'est tout un impro, les amis. Hein.
1: 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Karaoke.
0: Bon, et si on se faisait un petit résiste? J'aimerais bien un petit résiste.

0: bien sûr, avec Transdial.
1: C'est quoi ça? Tu sais chanter du Transdial, toi?
2: Il faut croire.
3: J'adore. 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

0: jusqu'à 22h. On est là sur Radio Karaoke 103.5 et 93.3 FM. Radio Karaoke, qu'est-ce qu'on se fait? Je sais pas.
1: J'aimerais bien que les gens chantent chez eux.
0: Hein? Les gens chantent.
2: Et je pense que les gens chantent chez eux.
0: Mais oui.
2: Et n'hésite pas à monter mon micro, surtout Robin.
3: Non, tu veux pas mettre un...
2: C'est le jeune toujours. Hein.
3: Tu veux pas mettre un petit Joe Dassin qui booste un peu là?
4: Je vais couper les jeunes, tu vois. Moi là, je me mets en principal. Là, c'est génial. Ça, c'est facile, t'as la régie. Les radios karaoké, c'est pas très... comme ça s'appelle, Sensi FM, Radio Campus, Néo.
2: Il m'a coupé le sifflet.
4: Radio karaoké, c'est un concept. Bien sûr que non.
2: Un petit Joe Dassin, du coup.
4: Allez, je veux bien, moi.
2: Ouais. Hey, tout le monde. Oh,

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0: Okay. FM et Radio Campus. Ça, s'il vous plaît.
1: Ce soir pour vous, messieurs, dames.
0: Merci beaucoup.
2: Et tout à l'heure, on va mettre, bien sûr, on va faire la fête, on va mettre du Madison, du Dance à Clodoro,
3: évidemment.
2: Bien sûr, on est obligé.
0: Parce que tu vas faire danser les gens.
2: Bah oui, il faut faire danser les gens. Hein.
0: Rassure-moi.
2: Mais oui, on prendra la main en live. Qu'est-ce qu'on a, on va faire de bon
3: C'est une très bonne question.
2: Qu'est-ce que vous voulez?
0: Qu'est-ce que vous voulez? Chante.
3: Ah oui, un petit Nino Ferré.
0: Le sud.
3: Ah oui, ça c'est
0: une bonne idée ça. Hein, qu'on est dans le sud. Alors là, moi je connais pas forcément la version des Enfoirés. Mais... Il y avait une question ou pas?
2: C'est qui le sud?
3: C'est Nino Ferré le sud.
2: Nino Ferré.
0: Voilà. Merci les gars.
3: Pas Nino, hein, Nino.
0: Pas des grands écrans, parce que vous savez, j'ai pas 20 ans. Moi.
2: Elle est belle cette musique, dis donc.
3: Ça fait comment début?
0: Ah, mais tout le monde la connaît.

0: été.
1: Ça fait.
2: Il fait bien le tout, tout, tout. Merci à vous, merci infiniment.
3: Ouais, merci. On est trop fort ce soir.
2: Merci après, à tous.
4: Et on est toujours en direct sur Sens UFM et Radio Campus.
2: Ça, c'est bien sûr toujours en direct.
4: Je l'ai dit un peu vite. Hein. Sens UFM.
1: Sens UFM.
4: Messieurs, dames, dans quelques instants.
1: Dans quelques instants.
4: En fait, il y a un cabaret. Non, c'est pas vrai.
2: Un cabaret. Il y a un magicien ?
4: Non. Par si on a un jeu de cartes, mais ça va être compliqué à la radio. Alors.
1: Est-ce que je pourrais faire ?
4: Oui. Du coup, Léo,
1: veut nous faire une petite chanson. Une de ces Barbara Pravia, mais voilà.
4: Non, on va faire le chant des sirènes, le frérot de la Vega.
1: Après, hein.
4: Ouais, on va pas tous pleurer ce soir. Non, il y a des enfants,
1: si,
4: on s'amuse.
1: Pour une petite musique mélancolique.
2: Mettez-vous d'accord, les copains.
4: Oui, bah voilà, le chant des sirènes, le frérot de la Vega.
3: Allez, c'est parti.
4: On peut taper dans les mains, évidemment. Hein.

0: en direct sur Sensier FM et Radio Campus.
1: Totalement ce soir. Improvisation ce soir sur Radio Campus.
0: Et moi, je me posais une question, les enfants.
1: Oui, dis-moi.
0: Est-ce que s'il y a des gens qui veulent chanter sur scène, là, on peut peut-être essayer.
2: Oui.
0: Enfin, on voit.
2: Complètement.
1: Soirée karaoké.
0: Est-ce qu'il y a des gens qui veulent venir chanter?
2: Ouais, moi. Ah non, moi, c'est déjà
1: Attends, j'ai une idée. Pour attirer les enfants, mais libéré, délivré.
2: Oh là là.
0: Allez. Alors, libérer, moi, je chante pas libérer, délivré parce que ça va saturer.
2: Alors,
1: allez,
2: je suis désolé.
1: On a des enfants là.
2: J'espère que Anaïs Delva n'est pas là ce soir.
1: Regarde, juste derrière.
2: J'espère que Anaïs Delva n'est pas là. C'est bien
1: elle
2: qui chante.
1: Elle chante.
2: J'espère qu'elle
1: n'est
2: pas
1: bien
2: là ce soir.
1: Elle chante.
2: Et bah, il faut pas hésiter à venir. Faut pas hésiter.
0: Ouais, mais faut venir. Non, on fait venir tous les enfants.
1: C'est quoi son prénom? Manoli, allez, viens avec nous. On mange pas. Hein.
0: On fait venir tous les enfants.
1: Appelez Superbest, on est là jusqu'à minuit.
2: Après, elle veut peut-être pas chanter. Vous voulez chanter Libéré, délivré? Libéré, délivré, vous connaissez?
1: T'as une idée de musique que tu veux chanter ou pas?
2: Oui.
1: Bon, réfléchis. Au pire, on fait Libéré, délivré comme ça, elles réfléchissent et on attire les enfants.
0: Mais faites venir les enfants. Tu veux monter sur scène? T'es d'accord. Et toi, Cassandra, tu veux monter sur scène?
1: Allez, Cassandra, on y va. Totale improvisation.
2: Bah, allez, avec plaisir. Et on vous laisse les micros.
0: Allez. Ah oui, parce que. Allez, quoi,
3: je tiens quand même à rappeler que c'était.
1: C'est fou, cette première.
3: En fait, qu'on a un problème technique.
2: De quoi?
3: On a dû improviser quelque chose.
2: Eh ben oui.
3: Exceptionnel.
0: Tu veux dire pour les gens qui viennent de se connecter là.
3: Ouais, totalement. Je précise à l'instant pour les auditeurs qui se connectent à la radio que c'était pas prévu comme ça, mais qu'on a dû improviser.
2: Alors de base, on peut expliquer qu'on devait avoir un DJ.
3: Totalement.
2: En duplex à Moulins, sauf que le duplex a décidé de ne pas dupliquer au final. Hein.
3: Voilà. Mais la qualité audio est. Non,
2: n'était pas très propre, voilà.
1: Voilà.
0: Ils sont les pas très propres. Qui veut chanter la Reine des Neiges là?
2: Donc là, on va vraiment chanter la Reine des Neiges.
1: Oui, on y
2: vous
1: va.
2: Vous voulez vraiment nous écouter chanter? Ah, si, regardez les enfants.
0: Qui veut chanter la Reine des Neiges?
2: Est-ce que vous voulez venir sur
0: Allez, viens.
2: Il faut venir, regarde. Il y a le monde
0: sur scène.
2: Ici.
0: Oh là là, j'ai l'impression d'être à l'école des femmes. J'adore.
2: Comment tu t'appelles?
3: Tu vas nous chanter quoi?
0: Allez, viens. On l'applaudit bien fort quand même.
1: Venez les enfants, on se rapproche devant la scène.
0: On applaudit Jade. Qui vient d'arriver sur scène.
2: Oui.
0: Et Jade, je vais te prêter mon micro, tu veux?
2: Non, je vais chanter sans micro, donc ça veut dire que...
0: Micro. D'accord, ok, pas de souci. Discrètement.
2: Voilà, on le partagera à des moments.
0: Maxime, regardez encore un grand enfant.
1: Allez, des petites stories pour nos réseaux.
2: Tu veux pas chanter Libéré, délivré, Maxime? On est en direct sur Sensi FM, 20h55, Libéré, délivré.
3: Et Radio Campus.
2: Oh. Et Radio Campus.
1: Et Radio Campus, bien sûr, on n'oublie pas, Clermont-Ferrand, 93.3. Allez, on y va.

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1: Ouais, ouais, ouais, applaudissements.
2: Jade, applaudissements très fort pour Jade ce soir.
3: Ouais.
1: Bon. Alors, bon. Franchement, alors, radio...
2: quelle note est-ce que tu donnes à Léo et Théo pour libérer, délivrer?
3: Tu peux être très honnête, il n'y a pas de souci.
2: Entre 1 et 10.
3: Quelle ah. note
2: alors, t'es obligé de parler parce que sinon il y a une coupure dans le.
3: Oui.
1: Combien?
4: 8.
1: 8.
2: Ah,
1: bravo.
2: Bravo.
5: Voilà, on va aller se présenter.
2: Merci Jade,
5: Disney.
2: Merci beaucoup d'être venu avec nous sur scène. Bravo, on l'applaudit bien fort.
5: Bravo, merci à toi. Bravo. Moi, ce que je propose, c'est qu'on en fasse une petite dernière.
1: Une petite dernière.
5: Et après, on va diffuser de la musique.
1: Oui. Non, et après, on fait fiesta.
5: Et après, on fait fiesta et on fait danser les gens.
1: On fait danser les gens.
5: Enfin, jusqu'au bout de 22h. Voilà, voilà.
1: On fait la tienne.
5: Ouais. Je sais pas.
2: On fait les sardines.
5: Du sardou. Ah bah ouais.
1: On fait du saut.

0: À l'instant, c'était le Beach Sensi Festival diffusé sur Sensi FM et Radio Campus en direct de la plage des Hermines à Superbès. C'était une super soirée. Nous, on continue en musique hein, jusqu'à tout le temps. En fait, on s'arrête jamais de diffuser retrouver quelques images sur les réseaux sociaux de Sensi FM bientôt 22h et on continue avec en musique. Sur Sensi FM avec Dasha et Memo dans un instant. Bienvenue à tous.
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